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2: Et 5h à Paris, 3h en temps universel, et c'est l'heure d'un nouveau journal.
3: Fabrice Le Grillet.
2: Des négociations entre Israël et le Liban ce vendredi à Washington, autour de la table des représentants sécuritaires libanais et israéliens, avant des pourparlers politiques prévus la semaine prochaine. Des débats qui s'annoncent tendus, nous y reviendrons dans un instant. Tandis que la guerre au Moyen-Orient est entrée dans son quatrième mois, un cadre d'accord serait en vue entre les États-Unis et l'Iran. La Maison-Blanche évoque des progrès. Téhéran assure que le texte n'est pas finalisé. Dans ce journal également, la mise en place d'un pont aérien pour apporter de l'aide dans l'est de la RDC. Et puis centre de la flambée de l'épidémie d'Ebola, 3 des 26 provinces du pays sont touchées. Ce jeudi, le directeur d'Africa CDC a lancé un appel pour obtenir davantage de fonds pour lutter contre le virus. Il a aussi dénoncé l'attitude protectionniste de certains pays. Nous écouterons Jean Caseca. Retour aussi sur la visite d'État du président philippin Ferdinand Marcos Jr. au Japon. Elle s'achève aujourd'hui. L'occasion de célébrer les relations diplomatiques entre les deux pays. Le tout dans un contexte de tensions régionales accrues. Explication à venir. C'est donc ce vendredi que le volet sécuritaire des négociations entre Israël et le Liban s'ouvre à Washington sous l'égide de l'administration Trump et dans un contexte d'escalade militaire qui rend bien fictif le cessez-le-feu en place depuis le 17 avril. Le Liban, où Israël a étendu sa zone de combat contre le Hezbollah et poursuivi ses frappes, au moins 17 morts ce jeudi dans le sud du pays, ainsi que dans la région de Beyrouth où une femme et deux enfants ont été tués. L'enjeu des débats entre représentants sécuritaires libanais et israéliens, créer les conditions propice au dialogue politique qui reprend la semaine prochaine entre les deux pays. Mais les demandes américaines paraissent impossibles à satisfaire pour la partie libanaise. Abla Junaidi.
4: Ce volet sécuritaire des discussions, décorrélé du volet politique attendu la semaine prochaine, c'est l'administration Trump qui l'a voulu. D'après la presse américaine, Washington aimerait avancer sur une solution technique avec l'armée libanaise, la création d'une unité spécialement dédiée au désarmement du Hezbollah, une idée qui ne fait pas du tout l'unanimité au Liban, tant elle porte en elle de risques éminemment politiques. Diviser l'armée libanaise est perçu largement comme un péril pour toute la nation. Affronter directement le Hezbollah nettement mieux doté est vu comme un suicide. Ni le parti milice, ni son allié chiite, Amal, n'ont envoyé de représentants à Washington. Il rejette l'idée même de négociations directes avec Israël, qui précisément cette semaine a intensifié ses opérations militaires dans le sud du Liban, officiellement pour empêcher les drones suicides du Hezbollah d'atteindre le nord d'Israël. La délégation libanaise demandera en priorité un véritable cessez-le-feu complet et définitif et un retrait de l'armée israélienne de la zone qu'elle occupe. À l'appui de sa demande, elle rappellera le bilan désastreux, matériel et humain, des frappes israéliennes dans le pays depuis le 2 mars dernier, plus de 3000 morts.
2: Abla Junaidi, la fin des frappes israéliennes contre le Hezbollah pro-iranien est l'une des exigences de Téhéran pour parvenir à un accord avec les États-Unis. Alors que la guerre vient d'entrer dans son quatrième mois, un cadre d'accord serait en vue, même s'il faut bien sûr rester très prudent. Cadre qui prévoirait une extension de 60 jours du cessez-le-feu conclu le 8 avril. Mais la question du nucléaire iranien serait abordée ultérieurement. Le vice-président américain Jed Evans fait état de beaucoup de progrès. De son côté, l'agence iranienne Tasnim assure que le texte n'est pas encore finalisé, tandis que sur le terrain, les deux camps s'accusent mutuellement d'avoir violé la trêve ces dernières heures encore. En Roumanie, pays membre de l'OTAN, le ministre de la Défense affirme qu'un drone russe a touché un immeuble résidentiel sur son territoire dans la nuit. Deux personnes ont été blessées dans la ville de Galati. C'est près de la frontière avec l'Ukraine où la Russie poursuit ses frappes. Des incursions de drones russes en Roumanie ont déjà été détectées à plusieurs reprises depuis le début du conflit. Mais c'est la première fois qu'un engin s'abat sur un immeuble d'habitation. L'Union européenne annonce la mise en place d'un pont aérien pour apporter de l'aide médicale à Bounia, cette ville de l'est de la RDC, épicentre de la flambée de l'épidémie d'Ebola que connaît le pays depuis deux semaines. Un premier vol cargo parti de Nairobi au Kenya et transportant 8 tonnes de matériel s'est posé ce jeudi dans le chef-lieu de la province de l'Ituri. Au total, ce seront 100 tonnes d'équipements de protection, de tentes et de médicaments provenant de Belgique qui vont être acheminés jusqu'au 6 juin. 3 des 26 provinces que compte la RDC sont touchées. On compte 1077 cas suspects et 246 décès probablement liés à la maladie. 8 cas suspects, dont un décès en Angola. Hier jeudi, le directeur d'Africa CDC, Jean Caseca, a lancé un appel pour plus de fonds afin d'endiguer l'épidémie. Il a également dénoncé l'attitude protectionniste de certains pays, sans les nommer. On l'écoute.
5: Nous
6: ne pouvons pas arrêter cette épidémie sans moyens, avec de simples déclarations politiques faites par certains pays. Et surtout, nous ne pouvons pas arrêter cette épidémie avec des restrictions de voyage que certains pays occidentaux ont commencé à imposer aux pays africains. C'est une honte de voir un pays comme le Soudan du Sud, qui n'a pas un seul cas suspect, pas un seul décès suspect, être frappé par ces restrictions de voyage. Qui peut m'expliquer pourquoi ? La façon dont certains pays occidentaux traitent l'Afrique est inacceptable. Nous appelons également nos pays africains à faire preuve de compréhension. C'est en renforçant les mesures de santé publique aux frontières que nous pouvons mettre fin à cette épidémie. Nous n'avons pas besoin de fermer nos frontières à nos propres frères et sœurs.
7: Jean Kaseka, directeur d'Africa CDC, notait que l'Ouganda et le Rwanda ont annoncé la fermeture de leurs frontières avec la RDC. Dans l'actualité également, la Cour suprême de Maurice rejette la demande de liberté provisoire de Mame Ravatoumang, l'homme d'affaires malgache proche de l'ancien président de Madagascar, Ange Radzoel, est poursuivi notamment pour blanchiment d'argent et complot présumé. Pour les magistrats, les risques de fuite, de pression sur des témoins ou encore d'altération de preuves demeurent suffisamment importants pour justifier son maintien derrière les barreaux. Le milliardaire est détenu à Maurice depuis la fin du mois de décembre 2025, après son arrestation par la commission mauricienne contre les crimes financiers. Le président philippin achève, lui, ce vendredi, une visite d'État de 4 jours au Japon. Première visite à Tokyo de Ferdinand Marcos Jr. en tant que président, qui coïncide avec le 70e anniversaire des relations diplomatiques entre les deux pays, et ce dans un contexte de tensions régionales accrues, notamment autour de Taïwan, et de pression chinoise en mer de Chine méridionale. Explication signée Yelena Tomic.
8: La rencontre entre les deux alliés américains s'achève sur un bilan positif. Parmi les principales annonces, Tokyo et Manille ont élevé leurs relations au rang de partenariat global et stratégique. Concrètement, les Philippines et le Japon ont entamé des négociations formelles concernant le partage des renseignements militaires, le transfert de matériel de défense et le renforcement de la coopération maritime. Le Japon s'est engagé aussi à soutenir la modernisation des forces armées philippines et à investir près de 3 milliards d'euros qui devraient permettre la création de plus de 10 000 emplois dans la construction navale et les domaines de l'infrastructure, des semi-conducteurs, de l'intelligence artificielle et de l'énergie verte. Le Japon s'est également engagé à créer des réserves stratégiques de pétrole pour son allié philippin. Les deux pays asiatiques resserrent les liens face aux ambitions chinoises et l'aggravation des tensions avec Taïwan dans leur voisinage proche. Les deux dirigeants avaient déjà durci le ton en cas d'attaque chinoise contre l'île, évoquant une crise existentielle pour Tokyo et le risque pour Manille d'être entraîné dans le conflit.
7: Yelena Tomic pour cette dernière journée de la visite d'État du président philippin Ferdinand Marcos Jr. au Japon. Tout autre chose et de la musique à présent. C'est parti pour 3 soirs de show au Stade de France pour Aya Nakamura. La chanteuse francophone la plus écoutée au monde promet un grand spectacle de 3 heures. Elle va y présenter Destinée, son dernier album. Et ses premières parties sont confiées aux jeunes artistes féminines de la scène actuelle. Un line-up 100% féminin donc, et 100% nouvelle génération, avec au programme du chata, du R&B ou encore de l'afropop, Olivier Roger.
9: C'est à la fois un acte de générosité et un acte de transmission. Aya Nakamura veut mettre en valeur la nouvelle génération d'artistes féminines. Elles seront une quinzaine à se partager les premières parties des 3 shows de la star franco-malienne. On pourra découvrir la pop urbaine de la gabonaise Emma.
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9: Ou encore le chata de la guadeloupéenne Mimi Cadès. La Lilloise.

plus souvent propulsée par les réseaux sociaux, TikTok en tête, et qui rassemble des communautés de fans de plus en plus importantes, mais qui ont souvent besoin d'un petit coup de pouce pour percer. Aya Nakamura leur en offre l'occasion, et ce, à une époque où les artistes féminines afro-descendantes sont de plus en plus conquérantes sur la scène française, dans le sillage de la Queen Aya Nakamura.

0: Voilà pour Aya Nakamura dès ce soir et jusqu'à dimanche soir sur la scène du Stade de France qui sera plein à craquer. Et puis autre effervescence en tennis, cette fois une folle journée ce jeudi à Roland-Garros. D'abord avec l'élimination surprise du numéro 1 mondial et grand favori, l'Italien Yannick Sinner, souffrant, sorti par l'Argentin Juan Manuel Cerundolo. On retiendra aussi la qualification pour le troisième tour de Moïse Kouamé, le nouveau phénomène français, 17 ans seulement, son premier Roland-Garros et qui est venu à bout en 5.
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2: Vous écoutez RFI, 6h à Paris, 4h temps universel. Un nouveau point sur l'information avec Gaëtan Plenet. Bonjour Gaëtan.
3: Bonjour Paul, bonjour à tous.
2: Et à la une, les actionnaires de Total Energy se réunissent aujourd'hui.
3: Une assemblée générale qui n'échappe pas une fois de plus aux polémiques et aux critiques des organisations environnementales. On en parle dès le début de cette édition. On parle aussi du potentiel protocole d'accord entre l'Iran et les États-Unis, tandis qu'Israéliens et Libanais se retrouvent eux aujourd'hui pour une réunion militaire à Washington. Pas grand-chose à en attendre, nous dira un spécialiste. On sera aussi en Cisjordanie occupée alors qu'Israël a saisi des terres palestiniennes dans la zone A. C'est une première depuis les accords d'Oslo. L'actualité, c'est aussi l'épidémie d'Ebola en République démocratique du Congo et l'Union européenne qui annonce avoir mis en place un pont aérien vers Bounia. La Suède qui donne de vieux avions de chasse à l'Ukraine et qui lui en vend des récents. Et puis on parlera aussi de la vague de chaleur qui continue en Europe de l'Ouest. Téléphone portable interdit, portique anti-métaux à l'entrée et puis gros dispositif policier dans le quartier de la Défense près de Paris. Tout ça pour l'Assemblée Générale du groupe Total Energy qui s'ouvre ce vendredi. C'est la troisième année de suite que ça se passe là-bas et non pas en plein cœur de la capitale française. C'est plus facile à sécuriser, plus facile surtout d'éviter des débordements entre forces de l'ordre et militants écologistes comme ça a pu être le cas certaines années. Car le géant pétrolier français continue de cristalliser la colère, surtout cette année alors que le groupe fait face à une polémique sur l'envolée de ses bénéfices au premier trimestre, profitant de la flambée des hydrocarbures à cause de la guerre au Moyen-Orient. Les critiques environnementales continuent elles aussi de fuser et plusieurs organisations tenaient hier une conférence de presse pour le rappeler, Igor Strauss.
4: Si le contexte géopolitique est favorable à Total Energy, les conditions météorologiques actuelles viennent rappeler une autre réalité, Lorelai Limousin de Greenpeace France.
5: Cette assemblée générale de Total Energy, elle arrive en pleine canicule. C'est important de rappeler que cette canicule elle tombe pas du ciel mais qu'elle est notamment liée à ces multinationales des énergies fossiles comme Total qui vont à l'assemblée générale se féliciter de profits exceptionnels. Or, ces profits sont aussi destructeurs pour le climat. C'est quand même très indécent.
4: Alors que la France est engagée dans la sortie juste et ordonnée des énergies fossiles, Total Energy souhaite encore augmenter sa production de pétrole et de gaz. Incohérent pour Gaïa Fèvre du réseau Action Climat.
6: On a Total Energy qui prépare les esprits au fait que les objectifs de l'accord de Paris ne sont plus atteignables. L'objectif de rester sous la barre du 1,5 degré ou la neutralité carbone en 2050. Alors que la France se bat dans les espaces internationaux pour qu'on respecte ces engagements-là. Donc finalement, ce qu'on voit, c'est une contradiction entre la diplomatie climatique de la France, qui en effet se présente comme un champion de la sortie des énergies fossiles. Mais à côté de ça, en effet, on voit un soutien sans faille à la majeure de Total Energy. Et c'est extrêmement choquant.
4: Les ONG appellent donc les sociétés publiques, actionnaires de Total Energy et l'État, à prendre position contre la trajectoire de l'entreprise.
3: Et je vous parlais un petit peu plus tôt des bénéfices du groupe en forte hausse au premier trimestre, près de 5 milliards d'euros, dopés donc par la flambée des hydrocarbures due à la guerre au Moyen-Orient. Depuis, le débat est relancé sur l'idée de taxer ce qu'on appelle les super-profits. Eh bien, on va en parler ce matin avec notre grande invitée de la rédaction, Alice Chiocchetti, économiste à l'Institut de politique publique. Elle répondra à Clotilde Dumais dans RFI Matin. Rendez-vous après le journal de 8h, heure de Paris. Et si le prix des carburants augmente autant, c'est donc parce que l'Iran continue de verrouiller le détroit d'Ormuz, à point de passage stratégique pour le commerce mondial de l'or noir, mais ça pourrait bientôt changer. En tout cas, cette question d'Ormuz, elle ferait bien partie d'un protocole d'accord entre les États-Unis et l'Iran pour mettre fin à la guerre. Ce texte, une partie de la presse américaine le dit proche, sauf que Donald Trump ne l'a pas encore signé et que côté iranien aussi, on tempère. Rien n'est finalisé, dit l'agence Tasnim. Ça intervient en plus après de nouvelles frappes entre les deux camps dans la nuit de mercredi à jeudi, malgré le cessez-le-feu trouvé le 8 avril dernier. Au Liban aussi, un cessez-le-feu a été trouvé. Et là encore, il est particulièrement fragile, le mot est faible. Une nouvelle frappe israélienne hier. Elles ont fait au moins 17 morts dans le sud du pays, mais aussi près de Beyrouth. Israël dit avoir étendu sa zone de combat contre le Hezbollah pro-iranien. Malgré tout, des responsables militaires israéliens et libanais doivent se réunir aujourd'hui à Washington avant une nouvelle session de négociation prévue, elle, mardi et mercredi prochain. Alors cette réunion du jour, il ne faut pas en attendre grand-chose, prévient David Rigoulet-Rose. Il est chercheur à l'Institut l'Institut français d'analyse stratégique.
7: Le fond du problème, c'est le désarmement du Hezbollah, ce qui explique effectivement la difficulté de la négociation, même si des deux côtés, il y a une volonté manifeste de parvenir, d'aboutir à un résultat. Mais pour l'instant, on en est encore loin. D'autant moins que Tsahal, sur l'ordre du gouvernement israélien, multiplie les opérations militaires, ce qui met le président et son premier ministre libanais dans une situation très inconfortable et qui permet au Hezbollah de se présenter comme le seul acteur résistant à ce qui est perçu comme une agression israélienne. Israël considère que la seule solution est la solution militaire pour sécuriser sa frontière nord, ce qui constitue pas un horizon politique, parce que le désarmement ne pourrait intervenir que par les autorités libanaises, qui sont désarmées, sans mauvais jeu de mots, pour effectuer ce désarmement du Hezbollah.
3: Des propos recueillis par Marine de la Moissonnière. Pendant ce temps, les Nations Unies ont ajouté hier les forces de sécurité israéliennes à leur liste noire sur les violences sexuelles lors des conflits. Des violences, dit l'ONU, contre les Palestiniens détenus dans l'État hébreu, mais aussi des violences dans la bande de Gaza et plus largement dans les territoires palestiniens occupés. Une occupation qui s'étend d'ailleurs, puisque pour la première fois depuis les accords d'Oslo signés en 1993, Israël a saisi des terres palestiniennes dans la zone A de la Cisjordanie occupée pour y établir une base militaire. Un précédent qui inquiète là-bas alors que des velléités d'annexion sont régulièrement affichées par certains responsables israéliens. Correspondance à Ramallah d'Amira Souilem.
8: Les propriétaires palestiniens l'ont appris par un simple message WhatsApp. L'autorité palestinienne les informe qu'ils vont être expropriés de façon imminente par Israël. En saisissant un peu moins d'un hectare pour des raisons dites militaires dans les abords immédiats de la ville de Jenin et en prévoyant d'y installer une base, les Israéliens créent un précédent selon le média en ligne israélo-palestinien, plus 972. La zone A, dont dépend Jenin, est selon les accords d'Oslo sous contrôle sécuritaire intégral des forces palestiniennes. Chez les habitants, déjà très éprouvés par un an et demi d'incursions militaires israéliennes dans le nord du territoire palestinien occupé, c'est l'incrédulité et l'inquiétude qui dominent. Près de 40 000 Palestiniens ont déjà été chassés de leur logement. Au même moment, les colonies israéliennes se multiplient dans la région. Bien que non annoncée officiellement, l'annexion de la Cisjordanie occupée par Israël semble de plus en plus prendre corps sur le terrain. Amira Suilem, Ramallah.
3: Et puis le Premier ministre israélien Benjamin Netanyahou a indiqué hier avoir donné l'ordre à son armée de prendre le contrôle de 70% de la bande de Gaza. Nous les tenons de tous les côtés, affirme-t-il en parlant du Hamas. RFI, il est 6h07 à Bounia, dans l'est de la République démocratique du Congo, une ville vers laquelle l'Union européenne annonce avoir mis en place un pont aérien afin d'apporter de là-bas de l'aide médicale, car Bounia, c'est l'épicentre de la flambée de l'épidémie d'Ebola. On en est au niveau national à plus de 1000 cas suspects et 246 décès probablement dus au virus. Grâce à ce pont aérien que j'évoquais, un premier vol cargo s'est posé hier à Bounia et c'est l'UNICEF qui a réceptionné la cargaison. Plus que bienvenue, comme nous le dit Jérôme Kouachi, il est le chef des urgences d'UNICEF RDC.
9: C'est du matériel vraiment dédié à la riposte, donc c'est des médicaments, c'est du matériel de protection pour le personnel soignant et les travailleurs dans les centres de santé. C'est aussi du matériel pour pouvoir construire et apporter de l'appui à la construction des centres de traitement. C'est aussi du matériel pour participer et faciliter les enterrements dignes et sécurisés.
10: C'est quoi aujourd'hui les défis auxquels sont confrontés les acteurs sur le terrain?
9: C'est continuer à mettre en place tout notre système de prise en charge des patients. C'est continuer à avoir un système de surveillance encore plus efficace pour détecter les cas les plus tôt possible, puis les prendre en charge dans des structures vraiment bien équipées. Donc tous ces matériaux qu'on est en train de recevoir, donc on parle à peu près de 100 tonnes d'intrants qui vont arriver sur plusieurs jours. Ces intrants-là vont vraiment être utiles dans tous les piliers aujourd'hui et permettre d'avoir une couverture encore plus grande que ce qu'elle n'a été aujourd'hui et vraiment consolider les acquis de ces deux semaines de travail.
3: Des propos recueillis par Pauline Azidi. Et le pont aérien prévoit un vol par jour jusqu'au 6 juin. Deux blessés légers cette nuit à Galati, en Roumanie, non loin de la frontière avec l'Ukraine. Le ministère roumain de la Défense assure qu'un drone russe a pénétré dans l'espace aérien roumain et qu'il est venu s'écraser sur le toit d'un immeuble résidentiel, provoquant un incendie. Alors ce n'est pas la première fois depuis le début de la guerre en Ukraine qu'une telle incursion arrive en territoire roumain, mais c'est bel et bien la première fois qu'un immeuble d'habitation est la cible, alors que la Roumanie États-Unis fait partie, rappelons-le, de l'OTAN. Pendant ce temps, le président ukrainien Volodymyr Zelensky était lui en visite hier en Suède et il ne rentre pas les mains vides. Stockholm va donner à l'Ukraine 16 avions de chasse Gripen CD, le modèle le plus ancien, et en contrepartie, eh bien Kiev va acheter 20 Gripen E, le modèle cette fois le plus récent. L'objectif, c'est évidemment de renforcer la défense aérienne ukrainienne contre la Russie. Les explications avec notre correspondante en Suède, Ottilia Ferret.
11: C'est désormais acté. Les premiers Gripen CD devraient être donnés l'an prochain et les 20 Gripen EF flambant neufs, fabriqués par le groupe de défense Saab, devraient eux être livrés à partir de 2030. Le tout pour un montant de 2,5 milliards d'euros financé par un prêt européen. Un moment très attendu, comme l'a précisé le premier ministre suédois Ulf Kristersson en conférence de presse avec son homologue ukrainien.
12: Il s'agit d'une décision historique pour la Suède, qui renforcera aussi considérablement la défense aérienne ukrainienne.
11: En tout, Kiev prévoit d'acheter entre 100 et 150 de ses avions de chasse particulièrement adaptés au conflit en Ukraine. Les Gripen sont le meilleur choix pour le pays, a dit Volodymyr Zelensky.
13: Nous sommes très reconnaissants de recevoir des avions avec leurs armements, pas seulement les avions eux-mêmes. Ces Gripen seront équipés d'armes spécifiques, notamment des missiles météores capables de détruire des cibles à plus de 200 km. Nous pensons ainsi pouvoir repousser les avions russes et les empêcher d'utiliser massivement leurs bombes aériennes.
11: La Suède est un solide soutien de l'Ukraine et avec l'accord sur les Gripen, elle évalue son soutien militaire à 11,8 milliards d'euros depuis le début de l'invasion russe en 2022. Ottilia Ferret, Stockholm, RFI.
3: La France va commencer à nouveau à respirer un petit peu plus facilement aujourd'hui. Les températures devraient baisser tout doucement dans le nord-ouest. Mais elle s'annonce encore caniculaire dans une large partie du pays. C'est le cas depuis plusieurs jours. Une vague de chaleur particulièrement précoce cette année qui touche l'Europe de l'Ouest en général. Une preuve, s'il en fallait encore une, que le réchauffement climatique est à l'œuvre. Les travailleurs en souffrent, notamment les restaurateurs. Une double peine pour les immigrés qui sont nombreux à travailler dans les cuisines. C'est le cas par exemple en Ile-de-France, Juliette Pietraszewski.
14: Dans un café, Ahmed, bangladais et restaurateur à Paris depuis 2024, multiplie les verres d'eau. Pour se...
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2: 5h en temps universel, 7h ici à Paris.
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2: Bonjour à tous, merci d'être avec nous pour le début de ces 3 heures d'actualité internationale avec au programme les dernières évolutions dans les négociations entre l'Iran et les États-Unis. De l'économie aussi avec ce débat sur l'instauration ou non d'une taxe sur les super profits des compagnies pétrolières. On en parlera avec notre invité dans un peu plus d'une heure. Et puis du sport entre le tennis à Roland-Garros, la veille de la finale de Ligue des Champions au football. On va parler de tout ça dans votre journal. Bonjour Fabrice Le Grillet.
3: Bonjour Clotilde, bonjour à tous.
2: Mais d'abord à la une ce vendredi, le Sénégal qui célèbre les 100 ans d'Abdoulaye Wade.
3: Les festivités et hommages vont se tenir dans les prochains jours. L'ancien président et fondateur du Parti démocratique sénégalais, qui en un siècle a tout connu, une vie politique hors norme dont il s'est aujourd'hui retiré. Mais il reste une référence, on y revient dans un instant.
2: Dans l'actualité également, la Roumanie, pays membre de l'OTAN, frappé par un drone russe cette nuit.
3: 2 personnes ont été blessées dans la ville de Galati, près de la frontière avec l'Ukraine, où la Russie poursuit ses frappes. Le ministère parle ce matin d'une grave et irresponsable escalade de la Russie.
2: La Russie et Israël sur la liste noire de l'ONU pour les violences sexuelles commises lors des conflits.
3: Et sont en raison d'accusations portées par des Palestiniens détenus en Israël et dans les territoires palestiniens occupés. Le Hamas et la Russie donc figurent aussi sur cette liste. Israël qui dénonce une décision honteuse et absurde et qui coupe toute relation diplomatique avec l'ONU. Les détails dans ce journal.
2: Et puis la guerre au Moyen-Orient, un cadre d'accord serait en vue entre les États-Unis et l'Iran.
3: La Maison Blanche évoque des progrès. Téhéran assure que le texte n'est pas finalisé et dans ce contexte, Total va tenir son assemblée générale annuelle aujourd'hui à Paris. Au programme, les super profits liés à la hausse des prix à la pompe. Le géant sous le feu des critiques, décrié aussi pour ses marges obtenues grâce à ses activités de trading. Explication à venir.
2: Mais d'abord au Sénégal, donc un 100e anniversaire emblématique aujourd'hui.
3: Celui d'Abdoulaye Wade, avocat, ancien président et fondateur du PDS, le Parti démocratique sénégalais. Né le 29 mai 1926, Gorgui, le vieux en Wolof, entre dans l'histoire avec un siècle d'existence et une vie politique hors norme à Dakar, Juliette Dubois.
4: Les festivités officielles, initialement prévues ce 29 mai, ont été reportées au 4 et 5 juin en raison de la Tabaski. Le programme s'ouvrira au Grand Théâtre de Dakar en présence du président Bassirou Diomaye Faye. Cérémonie solennelle, exposition, concert, hommage. Le lendemain, un colloque scientifique au monument de la Renaissance africaine aura lieu. Ce monument pharaonique inauguré sous son magistère, symbole à lui seul des grandeurs et des controverses de sa présidence. Car le bilan de Wade reste complexe, avocat et professeur de droit, longtemps désigné comme l'incarnation du Sopi, le changement en Wolof. Il fonde le PDS en 1974 et passe 26 ans dans l'opposition avant de triompher. Le 19 mars 2000, après 4 tentatives infructueuses, il remporte l'élection face au président sortant Abdou Diouf, offrant au Sénégal sa première alternance politique. Ses 12 années au pouvoir laissent une empreinte visible, route, électrification rurale, aéroport, grand chantier culturel, mais aussi des controverses, notamment sa tentative de briguer un 3e mandat en 2012 qui provoque de violentes protestations. Le PDS est aujourd'hui dirigé depuis le Qatar par son fils Karim. Le parti a perdu de son influence et Abdoulaye Wade, lui, vit à Versailles. Retiré de la scène publique, il reste tout de même le patriarche que l'on vient consulter. Juliette Dubois, Dakar, RFI.
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2: Sur le continent africain aussi, l'épidémie d'Ebola et la mise en place d'un pont aérien pour apporter de l'aide médicale à Bounia.
3: Cette ville de l'Est de la RDC, épicentre de la flambée et de l'épidémie que connaît le pays. Hier, un premier vol cargo parti de Nairobi au Kenya et transportant 8 tonnes de matériel s'est posé dans le chef-lieu de la province de l'Ituri. Au total, 100 tonnes en provenance de Belgique seront acheminées jusqu'au 6 juin. 3 des 26 provinces que compte la RDC sont touchées. 1077 cas suspects, 246 décès probablement liés à la maladie. 8 cas suspects, dont un décès en Angola. Une épidémie qui peut être stoppée, assure le chef de l'OMS qui était à Kinshasa hier soir et qui doit se rendre en Ituri dans la journée. L'Ituri où l'on a enregistré la première guérison confirmée depuis le début de l'épidémie à souche Bundibugyo dans le pays.
2: Israël et la Russie inscrites sur la liste noire de l'ONU sur les violences sexuelles durant les conflits.
3: Oui, le secrétaire général Antonio Guterres les avait mis en garde en août dernier, mais les cas de violences sexuelles sur des prisonniers gazaouis, cisjordaniens ou ukrainiens ont continué à être enregistrés par les Nations Unies. Les inspecteurs de l'ONU ont été interdits d'accès à ces deux pays. Les chiffres de leur rapport sont donc en deçà de la réalité. En représailles, Israël a décidé de couper toute relation diplomatique avec Antonio Guterres. À New York, Karine Auten.
4: Ce sont des violences sexuelles et des viols commis sur des prisonniers qui ne présentaient aucun risque de sécurité pour les soldats et les gardiens qui les ont commises. À Gaza et en Cisjordanie, 14 hommes, 7 femmes et 10 enfants sont les victimes qui ont pu être recensées et qui valent à Israël de rejoindre l'aile militaire du Hamas, déjà sur la liste noire de l'ONU. L'ambassadeur israélien a dénoncé une décision honteuse et absurde. Il a gelé toute relation avec l'équipe d'Antonio Guterres, qui sera remplacé par un nouveau secrétaire général dès le 1er janvier prochain. L'attaque systématique de l'ONU et de ses équipes, c'est la stratégie habituelle du gouvernement actuel en Israël pour rétorquer dès que l'instance internationale émet un avis qui l'expose. Le patron de l'ONU avait été déclaré persona non grata en Israël en 2024. Les employés de l'UNRWA avaient été accusés à tort, à l'exception de 3, d'avoir participé à l'attaque du 7 octobre. Et puis Israël agit d'autant plus en toute impunité qu'il sait pouvoir compter sur son parrain. Les États-Unis ont d'ailleurs replacé sous sanction l'experte de l'ONU spécialiste des territoires palestiniens, Francesca Albanese, qui a vivement critiqué Israël alors qu'un tribunal américain avait ordonné leur levée la semaine dernière. Karine Auten, New York, RFI.
3: Et concernant la bande de Gaza, Benjamin Netanyahou déclare avoir ordonné à son armée d'élargir sa zone de contrôle. Objectif, la porter à 70% de l'enclave contre environ 60% aujourd'hui. Mesure qui sort du cadre fixé par le cessez-le-feu conclu avec le Hamas.
2: Pendant ce temps, des représentants militaires israéliens et libanais se réunissent à Washington aujourd'hui.
3: Un volet sécuritaire des négociations sous l'égide de l'administration Trump. Objectif, créer les conditions propices au dialogue politique cette fois, qui reprendra la semaine prochaine. Alors que sur le terrain, on enregistre une escalade ces derniers jours, malgré un cessez-le-feu entré en vigueur le 17 avril. Le Liban, où Israël a étendu sa zone de combat contre le Hezbollah et poursuivi ses frappes. Bilan au moins 17 morts hier dans le sud du pays, mais aussi dans la région de Beyrouth où une femme et 2 enfants ont été tués.
2: Parallèlement, un protocole d'accord serait en vue entre les États-Unis et l'Iran, même si, pour le moment, il faut rester très prudent.
3: Ce cadre prévoirait de lever les restrictions sur la navigation dans le détroit d'Ormuz ainsi qu'une extension de 60 jours du cessez-le-feu conclu le 8 avril, un temps supplémentaire qui permettrait d'aborder la très délicate question du nucléaire iranien. Le vice-président américain Jay Evans fait état de beaucoup de progrès. Toutefois, Donald Trump n'a encore rien signé. L'agence iranienne Tasnim assure que le texte n'est pas encore finalisé.
2: La crise au Moyen-Orient qui continue en tout cas de peser sur le prix des carburants à travers le monde.
3: Et l'Italie ne fait pas exception. Le gouvernement de Giorgia Meloni a baissé les taxes sur l'essence pour aider les consommateurs et pourrait annoncer d'autres mesures. Mais il lui faut l'accord de Bruxelles. Et cette semaine, le FMI l'a pressé de ne pas prendre de décisions trop coûteuses pour son économie déjà très endettée. Alors qu'en pensent les Italiens ? Reportage à Bari, dans le sud, Muriel Paradon.
5: Dans le centre de Bari, à 2 pas de la mer, la vie semble douce. Mais les Italiens souffrent, comme tout le monde, de la hausse des prix de l'énergie. Le gouvernement a certes baissé les taxes sur les carburants, mais personne ici n'a vu la différence sur les prix à la pompe, comme le raconte Vittorio.
6: La baisse du prix du carburant, on ne la ressent pas. C'est juste quelques centimes. Moi, personnellement, j'évite de prendre ma voiture ou ma moto. Je préfère le vélo ou le bus.
5: Cette semaine, le FMI a conseillé au gouvernement italien d'abandonner cette réduction des taxes sur les carburants qui aggrave la dette du pays et de réorienter ses aides vers les plus vulnérables. Pour Cecilia, une retraitée de 70 ans, une telle mesure serait la bienvenue.
7: S'il donnait aux pauvres, moi je serais très heureuse parce que j'ai une toute petite retraite. Je dois me restreindre sur l'électricité, le gaz, surtout.
5: Gianni, lui, est entrepreneur. Comme beaucoup, il est très sceptique sur toute mesure que pourrait prendre le gouvernement.
8: En Italie, on parle, mais on ne fait jamais rien. Et en attendant, l'économie italienne est catastrophique.
5: En Italie, la croissance économique est faible et la dette parmi les plus élevées de l'Union européenne. La crise énergétique n'a rien arrangé. Muriel Paradon, Bari, RFI.
2: Et dans ce contexte de flambée des prix à la pompe, Total Energy va tenir son assemblée générale annuelle aujourd'hui à Paris.
3: Le géant pétrolier français qui va présenter ses résultats à ses actionnaires, ils sont très bons, notamment depuis le début de la crise au Moyen-Orient. L'entreprise a généré près de 5 milliards d'euros de bénéfices au premier trimestre, mais Total reste sous le feu des critiques, notamment en France, où la société est accusée d'abuser de sa position. Un autre reproche revient, celui des fortes marges obtenues grâce à ses activités de trading, Aurélien Devernois.
9: C'est la réponse systématique de Total aux critiques pointant du doigt le fait que l'entreprise paie très peu d'impôts sur les sociétés en France, voire même parfois pas du tout. Total contribue dans les pays où elle produit son pétrole et son gaz. Sauf qu'une part non négligeable de ses profits viennent de Suisse ou de Singapour, pas vraiment connus pour leurs champs pétroliers. Total y a installé des filiales spécialisées dans le trading, c'est-à-dire la spéculation sur les stocks d'hydrocarbures. En misant sur la crise dans le détroit d'Ormuz, TOTSA à Genève a ainsi encaissé 1 milliard de dollars de bénéfices. Oui, admet le patron de Total, Patrick Pouyanné, dans une interview au Figaro, mais dans le trading, on ne gagne pas à tous les coups et cela ne représente que 10% des résultats de l'entreprise, sans toutefois préciser leur part dans les bénéfices. Or, celle-ci oscillerait entre 40 et 80% ces dernières années, selon une enquête de l'Observatoire des multinationales, le tout avec un niveau d'imposition relativement faible, 14% à Singapour contre 25% en France. Tout bénéfice donc pour les actionnaires, beaucoup moins pour les finances publiques françaises.
3: Une assemblée générale qui se tiendra à 14h, heure de Paris, à la Défense. Et ce matin, des actions sont prévues pour dénoncer le soutien financier et politique dont continue de bénéficier Total Energy, ainsi que l'augmentation des prix du carburant.
2: En Roumanie, Fabrice, le ministre de la Défense, affirme qu'un drone russe a touché un immeuble résidentiel sur son territoire dans la nuit.
3: Et deux personnes ont été blessées dans la ville de Galati, près de la frontière avec l'Ukraine, où la Russie poursuit ses frappes. Le ministère parle ce matin d'une grave et irresponsable escalade de la Russie. Des incursions de drones russes en Roumanie ont déjà été détectées depuis le début du conflit, mais c'est la première fois qu'un engin s'abat sur un immeuble d'habitation. Notez par ailleurs que l'Ukraine affirme ce matin qu'un navire turc a été attaqué par un drone russe en mer Noire.
2: Il est 7h11 à Paris, la politique française avec Raphaël Glucksmann qui se lance et qui dévoile son projet présidentiel.
3: Nous avons encore envie, c'est le nom de son livre sorti hier. Le député européen et aspirant candidat à la présidentielle de 2027 entend reprendre le thème du patriotisme à l'extrême droite et hier soir il dédicaçait son ouvrage dans une librairie parisienne. Charlotte Urien-Tomaca.
10: Avant que l'été ne vienne ralentir le tempo de la campagne présidentielle, Raphaël Glucksmann accélère le mouvement. L'heureux député s'est donné 3 mois pour décider s'il sera candidat à l'élection présidentielle. Mais avant même d'officialiser sa décision, il franchit déjà une étape devenue presque incontournable pour tout prétendant à l'Élysée, la publication d'un livre.
11: C'est un livre qui vise à redonner l'envie. L'envie de France, l'envie de République.
10: Un exercice désormais classique dans la vie politique. Plus d'une centaine de personnes patientent pour obtenir une dédicace. Martine, électrice de gauche, espère voir Raphaël Glucksmann se lancer dans la course présidentielle. Mais elle comprend aussi son choix de prendre encore un peu de temps avant de trancher.
12: Aujourd'hui, c'est vraiment énorme le nombre de candidats déclarés ou potentiels. Donc dans 3 mois, pourquoi pas, oui.
10: Objectif pour Raphaël Glucksmann, rassembler la gauche modérée autour d'un projet commun.
11: Je ne serai pas un candidat de plus. Et ce que je veux, c'est réunir ma famille politique, la gauche démocratique, républicaine, pro-européenne.
10: Un défi de taille dans un paysage politique fragmenté. Michel, adhérent de Place Publique et ancien militant socialiste, voit en l'eurodéputé un visage de renouveau.
13: C'est quelqu'un qui a des nouvelles idées. Je trouve qu'il faut renouveler le personnel politique.
10: Prochaine étape pour Raphaël Glucksmann, un grand meeting le 13 juin qui lui permettra de tester sa popularité à une échelle plus large.
3: Charlotte Urien-Tomaca.
2: Et puis direction les Baléares où vient de démarrer une véritable chasse aux serpents.
3: En effet, une invasion.
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0: 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Il est 8h.
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2: Il est 6h en temps universel. Merci d'écouter RFI.
0: Clotilde Dumais.
2: Et le journal international, c'est avec Gaëtan Plenet. Bonjour Gaëtan.
3: Bonjour Clotilde, bonjour à tous.
2: C'est une menace à laquelle l'armée israélienne n'était pas préparée.
3: Et celle des drones explosifs envoyés par le Hezbollah, parfois difficilement détectables. On en parle dès le début de cette édition et puis on fera aussi un point sur l'éventualité d'un accord entre les États-Unis et l'Iran, même si rien n'est fait, rien n'est signé. Dans ce journal également, un drone attribué cette fois à la Russie qui s'écrase sur un immeuble d'habitation en Roumanie. L'épidémie d'Ebola en RDC, toujours pas de vaccin officiel contre la souche bunny. Même si la Russie justement dit qu'elle a possiblement développé un vaccin, l'Africa CDC reste prudente. L'actualité, c'est aussi le nouveau Premier ministre hongrois Péter Madiar en opération déblocage des fonds européens à Bruxelles. Et puis Aya Nakamura en opération, elle, marathon au Stade de France. 3 concerts, 3 soirs de suite, ça commence aujourd'hui.
2: C'est l'histoire d'un cessez-le-feu qui n'a rien cessé du tout.
3: En tout cas pas dans le sud du Liban, visé quasi quotidiennement par l'armée israélienne depuis cette trêve conclue le 17 avril dernier. Ce fut une fois de plus le cas hier. Des frappes aussi, et là c'est plus rare, près de Beyrouth, avec un appartement visé à Shweifat, en bordure de la banlieue sud de la capitale. Au moins 17 personnes sont mortes. De son côté, le Hezbollah libanais continue à viser les soldats israéliens et le nord de l'État hébreu avec des drones, des armes bon marché utilisées dans la guerre russo-ukrainienne et qui donne pas mal de fil à retordre à Israël, Frédéric Nislin.
4: Des drones explosifs qui frappent des chars, des bulldozers, des soldats. L'armée israélienne n'était pas préparée à cette menace, considérée désormais comme prioritaire par l'état-major. Ces drones ne coûtent pas cher. Certains modèles sont guidés par fibre optique et cela les rend difficilement détectables. Michael est militaire, ce réserviste témoigne de façon anonyme. Il explique en restant délibérément flou qu'il était déployé sur le front nord il y a 2 semaines, et là-bas, les drones inquiètent.
5: Oui, c'est effectivement un grand danger, assez effrayant puisque l'armée n'a actuellement pas de réponse efficace et que des gens sont tués. La nuit dernière, une soldate a été tuée par un drone. Donc oui, ça fait peur. Mais c'est une question tactique et ponctuelle à laquelle l'armée doit répondre aujourd'hui. Plus généralement, cela nous dit que finalement, quand une armée se trouve sur le territoire d'un autre pays en permanence, elle devient une cible, elle devient vulnérable.
4: Pour l'instant, les Israéliens n'arrivent pas à stopper ces nouvelles techniques d'attaque du Hezbollah. En attendant, ils déploient des filets de mailles sur les véhicules et les postes militaires. Frédéric Misselin, Jérusalem, RFI.
3: Et dans le même temps, des responsables militaires israéliens et libanais doivent se rencontrer aujourd'hui à Washington, et ce avant une nouvelle session de négociations prévue mardi et mercredi prochains.
2: Les États-Unis et l'Iran, de leur côté, ont fait beaucoup de progrès, selon le vice-président américain.
3: J.D. Vance, satisfait mais prudent quand même. Un protocole d'accord aurait été établi, mais aucune validation pour l'instant. Alors ce texte prévoirait notamment une extension de 2 mois du cessez-le-feu en cours, mais les marchés restent prudents. Il faut dire que ce n'est pas la première fois qu'on leur évoque l'imminence d'un accord sans concrétisation jusqu'à présent. Selon le média américain Axios, ce protocole d'accord prévoirait un accès illimité au détroit d'Ormuz, bloqué depuis le début du conflit par les forces iraniennes.
2: Oui, bloqué alors que c'est pourtant par là, on l'a dit à plusieurs reprises, que transite une partie du pétrole mondial.
3: Alors forcément, Clotilde, les prix grimpent, les automobilistes en souffrent, mais les gaziers et pétroliers américains aussi. Face à la flambée des tarifs de fret, les expéditions censées partir en direction de l'Asie, eh bien certaines ont dû être annulées, Agnieszka Kumor.
6: Au moins 2 cargaisons qui devaient être chargées le mois prochain dans des terminaux situés sur la côte américaine du golfe du Mexique ont été annulées selon les informations de l'agence Bloomberg, et d'autres annulations pourraient suivre. La guerre en Iran a poussé les acheteurs asiatiques de GPL, que l'on utilise notamment pour les véhicules, à se tourner vers les exportateurs américains. Mais la flambée des tarifs de transport a fait exploser les coûts. Les prix du fret entre les États-Unis et l'Asie sont à leur plus haut niveau depuis plus de 6 ans. Cela réduit la rentabilité des expéditions asiatiques. Ainsi, une cargaison qui transite par le canal de Panama doit désormais patienter bien plus longtemps qu'avant la guerre ou payer des sommes astronomiques pour passer devant tout le monde. L'autre option, c'est la route du Cap de Bonne-Espérance qui immobilise les navires plus longtemps, accentuant la saturation du trafic maritime, ce qui, une fois de plus, fait grimper les tarifs.
3: Et comme ceux du carburant, on le disait, même si certains s'en plaignent moins que d'autres, c'est le cas de Total Energy et de ses près de 5 milliards d'euros de bénéfices au premier trimestre. Face à cela, le débat s'agite à nouveau en France sur l'idée de taxer ce qu'on appelle les super profits. Alors, est-ce faisable, est-ce souhaitable? C'est ce que vous demanderez à notre grande invitée dans quelques minutes, Clotilde.
2: Oui, Alice Chiocchetti, économiste à l'Institut des politiques publiques. Rendez-vous vers 6h20, temps universel.
3: Et puisqu'on parle de Total Energy, sachez que c'est dans ce contexte que le groupe pétrolier français organise son assemblée générale. Ça commence aujourd'hui à La Défense, à le quartier d'affaires en périphérie de Paris, le tout dans des conditions de sécurité drastiques, alors que depuis quelques années, l'événement est émaillé d'incidents et de manifestations d'organisations écologistes, qui ont d'ailleurs prévu de se réunir à nouveau aujourd'hui pour dénoncer notamment ces projets d'extension dans les énergies fossiles, et ce malgré les alertes des experts sur leur rôle dans le réchauffement climatique. Le réchauffement climatique, une réalité concrète, comme le montre à nouveau le thermomètre depuis quelques jours en Europe de l'Ouest et notamment en France, confronté à une vague de chaleur très précoce, malgré une légère accalmie attendue aujourd'hui dans le nord-ouest du pays.
2: Il est 9h06 à Bucarest, la Roumanie, qui dénonce ce matin une grave et irresponsable escalade.
3: Quand l'OTAN dénonce l'inconséquence de Moscou, colère après la chute d'un drone attribué à la Russie sur un immeuble résidentiel cette nuit à Galati, côté roumain, non loin de la frontière avec l'Ukraine. 2 personnes ont été légèrement blessées. L'Ukraine, elle, assure que Moscou a aussi attaqué un cargo turc qui quittait le port d'Odessa en mer Noire.
2: La Russie, elle l'affirme, elle a développé un vaccin permettant de lutter contre la souche Bundibugyo, responsable de l'épidémie d'Ebola qui frappe en ce moment même la République démocratique du Congo.
3: Il y a déjà plus de 1000 cas suspects et 246 décès probablement dus à cette souche d'Ebola contre laquelle il n'existe pour l'heure aucun vaccin officiellement reconnu. Mais Moscou dit donc désormais l'avoir développé ce vaccin et l'Africa CDC, l'agence sanitaire de l'Union africaine, va se pencher dessus. Passion Ligodi.
7: Le ministre russe de la Santé a envoyé un message personnel à Jean Kaseya, directeur général d'Africa CDC, pour l'informer que la Russie avait développé un vaccin susceptible de protéger contre Bundibugyo. Ce vaccin est développé par l'Institut de recherche Gamaleya à Moscou. Il s'agit d'un vaccin à vecteur viral, c'est-à-dire qu'il utilise un virus inoffensif modifié comme véhicule pour transporter dans l'organisme des informations qui déclenchent une réponse immunitaire. La plateforme combine 2 vecteurs et chacun transporte une partie des informations nécessaires pour préparer le système immunitaire. Ce candidat vaccin a été développé à partir de l'épidémie d'Afrique de l'Ouest de 2014-2016. Il cible donc la souche Zaïre, pas spécifiquement Bundibugyo. Africa CDC a prévu des réunions les prochains jours avec l'Institut Gamaleya pour comprendre pourquoi les Russes pensent que ces vaccins pourraient avoir un impact sur la souche actuelle. Jean Kaseya reste cependant prudent. Il dit vouloir comprendre avant de parler de ce qui n'a pas encore été établi scientifiquement. Son engagement reste ferme, dit-il. D'ici à fin 2026, Africa CDC fera en sorte qu'il existe un vaccin et un traitement contre Bundibugyo.
3: Et si ce n'est pas encore donc officiellement le cas, notez quand même cette bonne nouvelle à Rwampara en Ituri, dans l'est de la RDC. Une personne a quitté mercredi le centre de traitement d'Ebola. C'est la première guérison confirmée depuis le début de cette épidémie. Peter Madiar à Bruxelles aujourd'hui. Le nouveau premier ministre hongrois part à la pêche aux fonds européens gelés sous son prédécesseur Viktor Orban. Lui veut un dégel forcément et il est plutôt confiant. Ce n'est pourtant pas encore fait, Florence Labruyère.
8: C'est une course contre la montre pour Peter Madiar. Sur les 17 milliards d'euros, 10 milliards viennent du fonds de relance, un fonds créé par l'Union européenne pour aider les économies des États membres après la pandémie. Mais pour en bénéficier, la Hongrie aurait dû réaliser des projets de développement avant le 31 août prochain. Or, le gouvernement Orban n'a pas profité de ce fonds de relance, car il a refusé de mener des réformes sur l'indépendance de la justice et la lutte contre la corruption. Après le 31 août, la somme est définitivement perdue. Mais Bruxelles a suggéré des solutions. Ainsi, la Hongrie avait déjà commencé à rénover son réseau électrique grâce aux fonds structurels. on peut changer l'étiquette du projet, a dit la Commission européenne, et le transférer dans l'enveloppe du fonds de relance. À Bruxelles, Peter Madiar va donc présenter un plan d'utilisation de ce fonds. Il va également présenter un projet de réforme pour restaurer l'état de droit, une condition sine qua non pour obtenir le versement de l'argent européen. Florence Labruyère, Budapest, RFI.
3: Une négociation politique sérieuse, ferme et responsable, c'est ce que la chef de l'opposition vénézuélienne, Maria Corina Machado, dit vouloir. Et cette négociation, ajoute-t-elle, elle est déterminée à la mener auprès de la présidente par intérim, Delcy Rodriguez. Le tout, dit encore la prix Nobel de la paix, pour rétablir la démocratie au Venezuela. Le Venezuela, grand absent de la réunion qui avait lieu hier à Santiago. Le Chili réunissait quatre de ses voisins latino-américains, l'Argentine, le Pérou, la Bolivie et l'Équateur. Ensemble, ils ont signé une feuille de route pour lutter contre le crime organisé transnational. Naila de Rouanet, le Chili, gouverné par l'extrême droite, veut se présenter en leader régional en matière de sécurité.
9: Le crime organisé transnational est l'une des principales menaces que nos pays doivent affronter aujourd'hui. C'est avec ces mots que le ministre chilien des Affaires étrangères, Francisco Pérez Mackenna, inaugurait la rencontre.
10: Aucun de nos pays ne peut affronter seul un phénomène de cette ampleur.
9: C'est alors ensemble que les cinq pays veulent agir. Et ça tombe plutôt bien puisqu'ils sont en ce moment tous dirigés par des gouvernements de droite, voire d'extrême droite. Pour le président chilien, José Antonio Kast, ce rassemblement est donc historique, a-t-il dit.
11: On peut dire que ces cinq pays sont fatigués de voir comment le crime organisé tue nos jeunes, soumet nos quartiers et corrompt les gens.
9: Mais selon l'expert en politique Danilo Herrera, il y avait toutefois un grand absent.
12: Le problème central, c'est l'absence du Venezuela. La lutte contre le crime organisé en Amérique du Sud ne peut se faire sans le Venezuela, qui est le refuge de bandes criminelles comme le Tren de Aragua. Ce sommet sans le Venezuela, c'est comme soigner une blessure sans l'avoir désinfectée.
9: Le Chili a organisé ce sommet alors qu'au même moment, de fortes critiques apparaissent dans le pays contre le gouvernement pour son inaction en matière de sécurité et alors que c'est justement sur des promesses d'ordre que le président Kast avait été élu. Naila de Rouanet, Santiago, RFI.
2: Et puis Gaëtan, elle était visiblement destinée à se produire au Stade de France.
3: Monsieur Kaya Nakamura va faire 3 soirs de suite à partir d'aujourd'hui pour présenter son nouvel album dont vous disiez le titre, Clotilde, Destinée. Et pour ses premières parties, l'artiste a choisi de jeunes talents de la scène féminine actuelle, Olivier Roger.
13: C'est à la fois un acte de générosité et un acte de transmission. Aya Nakamura veut mettre en valeur la nouvelle génération d'artistes féminines. Elles seront une quinzaine à se partager les premières parties des 3 shows de la star franco-malienne. On pourra découvrir la pop urbaine de la gabonaise Emma.
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13: Ou encore le chata de la Guadeloupéenne Mimi Cadès. La Lilloise.

0: Dior, Dio, des artistes le plus souvent propulsés par les réseaux sociaux, TikTok en tête, et qui rassemblent des communautés de fans de plus en plus importantes, mais qui ont souvent besoin d'un petit coup de pouce pour percer. Aya Nakamura leur en offre l'occasion, et ce, à une époque où les artistes féminines afro-descendantes sont de plus en plus conquérantes sur la scène française, dans le sillage de la Queen Aya Nakamura.
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1: Allez, la semaine se termine en ce vendredi 29 mai. Vos sorties à faire sur l'île-Dieu dans l'agenda avec pour commencer une visite du patrimoine. Cet après-midi, c'est les mystères de la citadelle. Au départ du bois de Pierre-Levé, vous allez remonter le temps pour découvrir l'histoire et l'évolution du fort de la Pierre-Levé. Depuis ses douves et du haut de son bastion, vous allez plonger dans l'histoire surprenante de cette forteresse qui a servi tour à tour de caserne, de prison, de colonie de vacances également. C'est à 14h30 cet après-midi, réservation à l'office de tourisme. Une micro-conférence ce soir à l'auditorium du pôle culturel sur le portrait au fil des siècles. Venez découvrir son histoire de l'Antiquité à nos jours à travers 7 œuvres remarquables. C'est à 19h15, ça dure 45 minutes, c'est ouvert à tous. N'hésitez pas, pas de réservation nécessaire. Rendez-vous à l'auditorium, donc à 19h15. Toujours au pôle culturel, venez découvrir le Fab Lab de la médiathèque tous les vendredis de 18h à 20h. Pour les habitués, vous pouvez venir réaliser vos projets, avancer sur vos petites créations en cours. Et puis pour les autres, c'est l'occasion de découvrir cet espace avec une imprimante 3D, une découpeuse laser, une brodeuse numérique. Il y a plein de choses. Vous pourrez également découvrir le programme des activités et des ateliers du Fab Lab puisqu'il y a plein de choses qui sont proposées toute l'année. Rendez-vous ce soir de 18h à 20h. Du cinéma juste à côté du pôle culturel, au ciné il est, avec deux films aujourd'hui. À 18h, Le Diable s'habille en Prada, près de 20 ans après le succès du premier film, Miranda reprend du service dans cette suite très attendue qui replonge dans l'univers impitoyable de la mode et de la presse de luxe. Entre rivalité, ambition et retrouvailles avec des personnages cultes, hein, puisque Meryl Streep, Anne Hathaway, Emily Blunt et bien d'autres ont repris leur rôle, le film joue comme ça sur la nostalgie tout en racontant une nouvelle bataille de pouvoir dans un monde en pleine évolution. De quoi retrouver l'esprit mordant et glamour qui avait fait le succès du premier volet. C'est à retrouver à 18h aujourd'hui. À 21h ensuite, ce sera L'objet du délit, la dernière comédie dramatique d'Agnès Jaoui avec Daniel Auteuil qui incarne là un chef d'orchestre. Ça va parler musique. Il est en train de préparer l'opéra Les Noces de Figaro. Voilà, grosse production entachée malheureusement par un scandale d'agression sexuelle parmi les membres de l'équipe. Les conflits d'opinion et de génération vont donc éclater entre les chanteurs, les comédiens et les techniciens. Chacun prend position jusqu'à mettre en péril carrément la production du spectacle. C'est à découvrir ce soir à 21h. Demain, samedi, deux gros rendez-vous toute la journée. Demain au casino, ce sera le premier salon du mieux vivre ensemble. Il y aura plein de choses à découvrir, des conférences, des ateliers, des artisans du bien-être sur l'art de vivre d'hier, d'aujourd'hui et de demain. Il y aura une tombola sur place également. Et puis, il y a également la fête de la laine à la ferme d'Émilie, à l'occasion de la tonte annuelle. Eh bien, il y a toute une journée autour de la laine, avec des démonstrations, apéro, tapas, il y a un concert, vous allez pouvoir vous initier au crochet et tout. C'est demain de 16h à 19h. Je vous en reparlerai dans l'agenda de demain plus en détail.
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0: romance Vie scolaire, qui a été écrit par Fujimomo, traduit par Kakizaki Misato et prépublié dans le dessert. La version japonaise est parue en 2021 aux éditions Kodansha avec 8 volumes, la série étant toujours en cours, et la version française est parue le 4 avril 2025 aux éditions Kana avec pour le moment 5 tomes de sortie. Vous pourrez retrouver C'est de l'amour, crois-moi, dans le commerce au prix de 7,30€. L'âge conseillé pour le lire est de 12 ans et plus et il n'existe pas d'adaptation en animé. Ce volume 3 est sorti le 5 septembre 2025. Donc un petit résumé de la série pour ceux qui ne la connaîtraient pas. Lisa est une jeune fille indépendante et sérieuse. Un jour, alors qu'elle rentre chez elle, elle croise sur son chemin un Yankee qui est blessé. Risa lui vient donc en aide. Ce Yankee nommé Zen pense que si elle l'a aidé, c'est que c'est le destin et il tombe donc amoureux d'elle. Lisa se retrouve prise au dépourvu et ne sait pas trop comment réagir. Zen est si différent d'elle. Donc pour parler maintenant du résumé de ce tome 3, ce que tu ne connais pas, on l'expérimentera ensemble Lisa. Peu à peu, la présence de Zen devient inestimable pour Lisa. Elle découvre un nouveau sentiment qu'elle ne connaissait pas à l'époque où elle avait décidé de vivre sans compter sur personne. Elle transmet avec sincérité ses doutes à Zen qui lui répond « Je veux une relation dans laquelle on se montre tout » et ils finissent donc par sortir ensemble. Donc concernant maintenant mon avis, eh bien cette série est toujours aussi rafraîchissante. Alors oui, ça reste très classique avec de la tranche de vie pleine de bonne volonté, sans grande surprise ni trop de rebondissements. Mais j'aime vraiment beaucoup suivre l'évolution du personnage de Lisa à mesure qu'elle côtoie Zen et découvre ce que c'est que de s'ouvrir aux autres. Sa maladresse et son côté tsundere sont vraiment craquants, surtout que l'humour de l'autrice est toujours bien présent, nous régalant par les mimiques de la jeune femme et le caractère un peu borné de Zen, qui déteste qu'on lui fasse remarquer qu'il est petit. Leur relation avance lentement, elle est pleine de sincérité et de douceur, et c'est également agréable de voir toute la bande de copains de Zen commencer à faire une petite place à Lisa parmi eux. Ce que j'ai le plus apprécié dans ce tome, c'est la présence plus prononcée du personnage de Fumiya, qu'on nous a présenté dans les deux premiers tomes comme étant l'antagoniste. Il a ici le droit à un développement plus que bienvenu, surtout qu'il apporte de belles surprises. Il ne faut pas se fier aux apparences. Quoi qu'il en soit, pour cette suite toute douce, j'accorde la note de 3,5 sur 5. Voilà, donc je rappelle que la série C'est de l'amour, crois-moi, par l'auteur Fujimomo, est à retrouver aux éditions Kana. C'est tout pour la chronique d'aujourd'hui, j'espère qu'elle vous aura plu. Je vous donne rendez-vous dès demain pour une nouvelle émission de la Pokitech. Sur ce, bye bye!
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2: Temps universel 9h à Paris. Merci d'écouter RFI. Le journal international avec vous, Fabrice Legrier, et nous serons en direct de Bucarest dès le début de ce journal. La Roumanie touchée par un drone russe.
3: L'engin s'est abattu sur un immeuble résidentiel de la ville de Galatz, près de la frontière avec l'Ukraine. De très nombreuses réactions ce matin, celle de l'OTAN notamment, dont fait partie la Roumanie, et qui condamne l'irresponsabilité de la Russie.
2: Dans l'actualité également, des négociations entre Israël et le Liban aujourd'hui à Washington.
3: Des représentants sécuritaires libanais et israéliens vont se réunir dans un premier temps avant des pourparlers politiques la semaine prochaine. Par ailleurs, un cadre d'accord serait en vue entre les États-Unis et l'Iran, même s'il faut rester très prudent. En attendant, Donald Trump veut augmenter la cadence de production des navires de guerre américains, mais il fait face à un manque drastique de main-d'œuvre. La Navy sous pression, c'est notre dossier ce matin.
2: Dans ce contexte, Total Energy va tenir son assemblée générale annuelle à Paris.
3: Le géant français qui a enregistré 5 milliards d'euros de bénéfices au premier trimestre, au-delà de ses records, des ONG dénoncent la politique climaticide de l'entreprise. Les détails dans ce journal.
2: Et puis on reviendra aussi sur l'épidémie d'Ebola dans l'est de la RDC.
3: Un pont aérien a été mis en place pour apporter de l'aide médicale à Bunia, épicentre de la flambée de l'épidémie. Par ailleurs, le Kenya a donné son accord pour l'établissement sur son territoire d'un centre de quarantaine pour les ressortissants américains exposés au virus.
2: Les réactions et les indignations s'enchaînent donc après la chute d'un drone russe en Roumanie.
3: Drone qui s'est écrasé dans la nuit dans la ville de Galatz, ville de 250 000 habitants située à la frontière avec l'Ukraine. Lors d'une attaque de la Russie menée dans l'ouest ukrainien, l'appareil s'est détaché avant de foncer sur cette ville roumaine. Guillaume Bernès, vous êtes notre correspondant à Bucarest. Bonjour.
4: Bonjour.
3: Guillaume, cette attaque constitue une première pour la Roumanie depuis le début de la guerre en Ukraine en 2022.
4: Absolument. Sur les réseaux sociaux roumains, les images tournent en boucle. Un bruit de bourdon, puis cette explosion. L'engin d'origine russe, selon les autorités roumaines, transportait une charge explosive. Après avoir pénétré le territoire roumain, l'appareil a explosé sur le toit d'un immeuble. Il a provoqué un incendie dans un appartement au 10e étage. Les deux occupants ont subi des écorchures. L'entièreté de l'immeuble a été évacuée. Alors le ministre de la Défense roumaine tente déjà de calmer le jeu. Un représentant indique que nous ne sommes pas confrontés à une attaque contre la Roumanie, mais aux conséquences d'un conflit à proximité immédiate de notre frontière. Reste qu'avec cette attaque, la Russie franchit une étape. C'est la première fois depuis le début de la guerre en Ukraine qu'un drone fait des blessés dans le pays, membre de l'OTAN. La porte-parole de l'OTAN, Alison Hart, a déclaré condamner l'inconscience de la Russie. Le premier ministre roumain, Ilie Bolojan, condamne, lui, une attaque inacceptable. Le mois dernier, un drone avait déjà endommagé un poteau électrique et l'annexe d'une maison, provoquant les premiers dégâts sur une habitation roumaine. La Roumanie a enregistré près d'une trentaine d'incursions de drones russes dans son espace aérien en 3 ans.
3: Guillaume Bernès en direct de Bucarest. Réaction aussi de la présidente de la Commission européenne, Ursula von der Leyen, pour qui Moscou a franchi une limite. Et la Roumanie convoque l'ambassadeur russe dans le pays après le crash de ce drone ayant blessé 2 personnes.
2: Le volet sécuritaire des négociations entre Israël et le Liban s'ouvre donc aujourd'hui à Washington.
3: Et ce, dans un contexte d'escalade militaire qui rend décidément bien fragile le cessez-le-feu officiellement en vigueur depuis le 17 avril. Le Liban, où Israël a étendu sa zone de combat contre le Hezbollah et poursuivi ses frappes. Au moins 17 morts enregistrés hier dans le sud du pays, ainsi que dans la région de Beyrouth, où une femme et 2 enfants ont été tués. L'enjeu des débats entre représentants sécuritaires libanais et israéliens crée les conditions propices au dialogue politique qui reprendra la semaine prochaine entre les deux pays. Mais les demandes américaines paraissent impossibles à satisfaire pour la partie libanaise, Abla Junaidi.
5: Ce volet sécuritaire des discussions, décorrélé du volet politique attendu la semaine prochaine, c'est l'administration Trump qui l'a voulu. D'après la presse américaine, Washington aimerait avancer sur une solution technique avec l'armée libanaise, la création d'une unité spécialement dédiée au désarmement du Hezbollah, une idée qui ne fait pas du tout l'unanimité au Liban, tant elle porte en elle de risques éminemment politiques. Diviser l'armée libanaise est perçu largement comme un péril pour toute la nation, affronter directement le Hezbollah nettement mieux doté est vu comme comme un suicide. Ni le parti milice, ni son allié chiite, Amal, n'ont envoyé de représentants à Washington. Ils rejettent l'idée même de négociations directes avec Israël, qui précisément cette semaine a intensifié ses opérations militaires dans le sud du Liban, officiellement pour empêcher les drones suicides du Hezbollah d'atteindre le nord d'Israël. La délégation libanaise demandera en priorité un véritable cessez-le-feu complet et définitif et un retrait de l'armée israélienne de la zone qu'elle occupe. À l'appui de sa demande, elle rappellera le bilan désastreux, matériel et humain, des frappes israéliennes dans le pays depuis le 2 mars dernier, plus de 3000 morts.
3: Et la fin des frappes israéliennes contre le Hezbollah pro-iranien est l'une des exigences de Téhéran pour parvenir à un accord avec les Américains. Un cadre d'accord semble se dessiner entre les États-Unis et l'Iran, alors il faut bien sûr rester très prudent. Le vice-président américain J.D. Vance fait état de beaucoup de progrès, mais Donald Trump n'a pas encore donné son feu vert. Le texte n'est pas encore finalisé, assure de son côté l'agence iranienne Tasnim. Un cadre qui prévoirait de lever les restrictions sur la navigation dans le détroit d'Ormuz et une extension de 60 jours du cessez-le-feu conclu le 8 avril, du temps supplémentaire qui permettrait d'aborder la question du nucléaire iranien.
2: Et donc toujours pas de solution diplomatique pour le moment après 3 mois de guerre en Iran. Téhéran qui maintient donc la pression sur le détroit d'Ormuz et la marine américaine, elle, poursuit son blocus.
3: Et dans notre dossier ce matin, on s'intéresse à l'état de cette flotte, celle de la Navy, puisqu'elle est très sollicitée, en partie obsolète. Et l'administration Trump veut la renouveler le plus vite possible. Bonjour Vincent Sorio.
1: Bonjour Fabrice, bonjour à tous.
3: Alors Vincent, vous revenez du Maine, dans le nord-est des États-Unis. C'est l'un des bastions historiques de la construction navale. Énorme pression de Washington pour augmenter la cadence de production des navires de guerre, mais qui se heurte à un manque dramatique de main-d'œuvre industrielle.
1: Oui, la base industrielle de défense est en crise partout aux États-Unis depuis des années. Et le Maine fait partie de ces territoires maritimes qui souffrent. Ce n'est pas du tout une question de carnet de commandes. Au contraire, comme vous le disiez Fabrice, le Pentagone veut plus de navires de guerre. Mais le Maine, c'est un état qui vieillit et il n'y a plus du tout assez de forces vives pour répondre à la demande. Vous allez entendre David Daigler qui supervise les établissements spécialisés de toute la région. Il s'arrache littéralement les cheveux pour orienter les lycéens vers ces métiers très spécialisés.
6: Notre priorité, c'est de garantir que les bonnes personnes dotées des bonnes compétences soient disponibles pour les fabricants de sous-marins et de bâtiments de surface. Mais ces compétences sont énormes. Les gens ne peuvent pas arriver au travail. Il n'y a déjà pas assez de monde qui sort du lycée pour qu'on y arrive. Et même s'il y avait assez de monde, ça ne suffirait pas pour répondre à la demande. To meet the
3: demand for what's going in. Alors, on parle de quel type de poste, Vincent, sur ces chantiers navals?
1: Eh bien, les soudeurs navals, les spécialistes de systèmes de tuyauterie complexes, les ajusteurs qui assemblent les pièces pour former la coque, par exemple, un des profils très pointus, très techniques, que l'on met des années à former. Il y a tout un écosystème dans le Maine pour faire émerger ce genre de CV. Tout le monde s'y met ensemble, la marine qui finance, mais aussi la région, et les chantiers navals eux-mêmes. Ce sont tous des chantiers privés, comme Bath Iron Works, qui sponsorise ces cursus, avec au bout du processus la construction des destroyers dernier cri de la marine américaine. Kyle Jellison, c'est le chargé de formation chez Bath Iron Works.
7: En ce moment, nous avons environ 7000 employés, dont 4500 techniciens et mécaniciens. Nous cherchons à en embaucher entre 600 et 800 chaque année. Ça fait beaucoup.
1: Oui, sous-entendu, c'est impossible. Et ce que nous ont dit hors micro plusieurs acteurs de la filière, c'est que les demandes très pressantes venues de Washington et qui sont réelles dans le Maine, il y a une vraie pression des autorités américaines. Ces demandes sont déconnectées de la réalité. D'abord, on ne fabrique pas un navire de guerre en quelques mois. Et ensuite, il y a un problème structurel, démographique, de pyramide des âges. Et ça, personne n'a de solution miracle.
3: Notre dossier ce matin, signé Vincent Sorio. Merci Vincent.
2: Et c'est dans ce contexte marqué donc par le blocage du détroit d'Ormuz, l'augmentation des prix à la pompe, et bien que Total Energy va tenir son assemblée générale à Paris.
3: Un contexte qui a fait s'envoler les bénéfices du géant français au premier trimestre, des super profits de près de 5 milliards d'euros. Hier, des ONG comme Reclaim Finance, Earth Insight et le réseau Action Climat ont organisé une conférence de presse consacrée aux principaux dossiers environnementaux qui entourent le groupe français. Alors parmi les sujets, l'aggravation de la stratégie climaticide de Total Energy, le soutien sans faille de l'État français en contradiction avec ses engagements climatiques ou encore le rôle méconnu mais essentiel des principaux investisseurs français dont l'institution publique Caisse des dépôts et consignations. Igor Strauss.
8: Si le contexte géopolitique est favorable à Total Energy, les conditions météorologiques actuelles viennent rappeler une autre réalité. Lorelai Limousin de Greenpeace France.
9: Cette assemblée générale de Total Energy, elle arrive en pleine canicule. C'est important de rappeler que cette canicule, elle tombe pas du ciel, mais qu'elle est notamment liée à ces multinationales des énergies fossiles comme Total, qui vont à l'assemblée générale se féliciter de profits exceptionnels. Or, ces profits, ils sont aussi destructeurs pour le climat. C'est quand même très indécent.
8: Alors que la France s'est engagée dans la sortie juste et ordonnée des énergies fossiles, Total Energy souhaite encore augmenter sa production de pétrole et de gaz, incohérent pour Gaïa Fèvre du réseau Action Climat.
10: On a Total Energy qui prépare les esprits au fait que les objectifs de l'accord de Paris ne sont plus atteignables. L'objectif de rester sous la barre du 1,5 degré ou la neutralité carbone en 2050, alors que la France se bat dans les espaces internationaux pour qu'on respecte ces engagements-là. Donc finalement, ce qu'on voit, c'est une contradiction entre la diplomatie climatique de la France, qui en effet se présente comme un champion de la sortie des énergies fossiles, mais à côté de ça, en effet, on voit un soutien sans faille à la majeure de Total Energy, et c'est extrêmement choquant.
8: Les ONG appellent donc les sociétés publiques, actionnaires de Total Energy et l'État, à prendre position contre la trajectoire de l'entreprise.
11: Explication signée Igor Strauss.
2: À la une aussi, Fabrice, la mise en place d'un pont aérien pour apporter de l'aide médicale à Bounia, dans l'est de la RDC, épicentre de la flambée de l'épidémie d'Ebola.
11: Un premier vol cargo parti de Nairobi au Kenya et transportant 8 tonnes de matériel s'est posé hier dans le chef-lieu de la province de l'Ituri. Au total, 100 tonnes d'équipements et de médicaments provenant de Belgique seront acheminés jour après jour jusqu'au 6 juin. La RDC, où 3 des 26 provinces que compte le pays, sont touchées. 1077 cas suspects, 246 décès probablement liés à la maladie. 8 cas suspects, dont un décès en Angola. Une lueur d'espoir malgré tout en Ituri, avec le premier cas de guérison confirmé depuis le début de l'épidémie à souche Bundibugyo dans le pays. Et puis le Kenya a donné son accord pour l'établissement sur son territoire d'un centre de quarantaine pour les ressortissants américains exposés au virus. Information confirmée à RFI hier par une source proche des autorités sanitaires kenyanes. La veille, lors du Conseil des ministres, le secrétaire d'État américain Marco Rubio a promis qu'aucun cas d'Ebola ne rentrera aux États-Unis. Gaël Lalex.
12: La construction de l'infrastructure de quarantaine aurait déjà commencé à Laikipia, dans le centre du pays, là où se trouve une base militaire des forces de défense kenyanes. D'après des sources proches du dossier, la création de cette infrastructure a été décidée la semaine passée. Toutefois, un désaccord est né entre les deux pays, Nairobi souhaitant ouvrir le centre à toutes les nationalités, alors que la Maison-Blanche préfère privilégier les ressortissants américains. Pour l'heure, aucun des deux pays n'a confirmé la création de cette infrastructure. Dans des communications séparés, leurs autorités évoquent des discussions en cours. Pendant ce temps, le président kényan William Ruto continue de consulter d'autres partenaires. Il a notamment convoqué le corps diplomatique à Nairobi hier après-midi afin de discuter d'une approche globale de la flambée Ebola. Au Kenya, l'annonce de ce centre divise. Une partie de la communauté scientifique y voit une opportunité d'améliorer les infrastructures de riposte du pays. Plusieurs organisations de la société civile redoutent quant à elles une éventuelle propagation du virus au Kenya, qui n'a encore jamais connu un seul cas. Gaëlle Alex, Nairobi, RFI.
2: Allez, on termine avec du tennis et les deux temps forts d'hier à Roland-Garros.
11: Et l'élimination surprise de Yannick Sinner, le numéro 1 mondial, pourtant grand favori, souffrant et sous une chaleur écrasante. L'Italien a été éliminé par l'Argentin Juan Manuel Cerundolo. Et puis cet exploit de Moïse Kouamé, 17 ans, pour son premier Roland-Garros. Le Français accède au troisième tour après avoir battu le Paraguayen Adolfo Daniel Valero en 5-7. Aujourd'hui, place à un choc de génération sur la terre battue. Novak Djokovic, 39 ans, la légende serbe 24 titres en Grand Chelem, qui sera opposé pour la première fois à Joao Fonseca, la pépite brésilienne. Un immense rendez-vous pour le joueur de 19 ans, Esteban Mirales.
13: Qui pourrait être le troisième homme tant attendu pour challenger Sinner et Alcaraz? Joao Fonseca a longtemps été cité, considéré comme un futur grand dès son plus jeune âge, avec des victoires sur le circuit secondaire avant 18 ans. Le Brésilien s'est ensuite révélé aux yeux du monde en éliminant un top 10 mondial, Andrei Rublev, au premier tour de l'Open d'Australie en 2025. Depuis, le jeune espoir a eu du mal à confirmer, gêné par des soucis physiques. Ce vendredi, il fait face à un défi qui l'attendait.
14: J'ai toujours dit à mon entraîneur, je veux être dans le même côté du tableau que Novak et je veux avoir cette expérience dans ma vie. Je crois que je vais en profiter. On est là à Roland-Garros, c'est le troisième tour, c'est un rêve pour moi. Je vais profiter de chaque instant. Je vais jouer contre une idole, le plus grand joueur de tous les temps de ce sport. Quand je vais arriver sur le court, je vais le respecter, c'est certain. Mais je vais essayer de sortir mon meilleur tennis et gagner le match.
13: Battre la légende pour confirmer son ascension, Novak Djokovic sait qu'il deviendra grand.
15: Fonseca, on dit tellement de bonnes choses de lui depuis quelques années. Je crois que ses qualités et son potentiel sont évidents. Il n'y a aucun doute. Il a aussi le soutien brésilien partout où il va. C'est un joueur de grands matchs, de grandes occasions. Contre Sinner, cette année, il a bien joué à Indian Wells. Cela montre qu'il est là. Il peut monter son niveau de jeu lorsque l'occasion se présente. Envoyer des coups gagnants très
0: forts. 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
1: La semaine se termine en ce vendredi 29 mai. Vos sorties à faire sur l'île-Dieu dans l'agenda avec pour commencer une visite du patrimoine. Cet après-midi, c'est les mystères de la citadelle. Au départ du bois de Pierre-Levée, vous allez remonter le temps pour découvrir l'histoire et l'évolution du fort de la Pierre-Levée. Depuis ses douves et du haut de son bastion, vous allez plonger dans l'histoire surprenante de cette forteresse qui a servi tour à tour de caserne, de prison, de colonie de vacances également. C'est à 14h30 cet après-midi, réservé à l'office de tourisme. Une micro-conférence ce soir à l'auditorium du pôle culturel sur le portrait au fil des siècles. Venez découvrir son histoire de l'Antiquité à nos jours à travers sept œuvres remarquables. C'est à 19h15, ça dure 45 minutes, c'est ouvert à tous. N'hésitez pas, pas de réservation nécessaire. Rendez-vous à l'auditorium, donc à 19h15. Toujours au pôle culturel, venez découvrir le Fab Lab de la médiathèque tous les vendredis de 18h à 20h. Pour les habitués, vous pouvez venir réaliser vos projets, avancer sur vos petites créations en cours. Et puis pour les autres, c'est l'occasion de découvrir cet espace avec une imprimante 3D, une découpeuse laser, une brodeuse numérique. Il y a plein de choses. Vous pourrez également découvrir le programme des activités et des ateliers du Fab Lab puisqu'il y a plein de choses qui sont proposées toute l'année. Rendez-vous ce soir de 18h à 20h. Du cinéma juste à côté du pôle culturel, au ciné il est, avec deux films aujourd'hui. À 18h, Le Diable s'habille en Prada, près de 20 ans après le succès du premier film, Miranda reprend du service. Dans cette suite très attendue qui replonge dans l'univers impitoyable de la mode et de la presse de luxe, entre rivalité, ambition et retrouvailles avec des personnages cultes, hein, puisque Meryl Streep, Anne Hathaway, Emily Blunt et bien d'autres ont repris leur rôle, le film joue comme ça sur la nostalgie tout en racontant une nouvelle bataille de pouvoir dans un monde en pleine évolution. De quoi retrouver l'esprit mordant et glamour qui avait fait le succès du premier volet. C'est à retrouver à 18h aujourd'hui. À 21h ensuite, ce sera L'Objet du délit, la dernière comédie dramatique d'Agnès Jaoui avec Daniel Auteuil qui incarne là un chef d'orchestre. Ça va parler musique, il est en train de préparer l'opéra Les Noces de Figaro. Voilà, grosse production, entachée malheureusement par un scandale d'agression sexuelle parmi les membres de l'équipe. Les conflits d'opinion et de génération vont donc éclater entre les chanteurs, les comédiens et les techniciens. Chacun prend position jusqu'à mettre en péril carrément la production du spectacle. C'est à découvrir ce soir à 21h. Demain, samedi, deux gros rendez-vous toute la journée. Demain au casino, ce sera le premier salon du mieux vivre ensemble. Il y aura plein de choses à découvrir, des conférences, des ateliers, des artisans du bien-être sur l'art de vivre d'hier, d'aujourd'hui et de demain. Il y aura une tombola sur place également. Et puis, il y a également la fête de la laine à la ferme d'Émilie, à l'occasion de la tonte annuelle. Eh bien, il y a toute une journée autour de la laine avec des démonstrations, apéro, tapas, il y a un concert, vous allez pouvoir vous initier au crochet et tout. C'est demain de 16h à 19h. Je vous en reparlerai dans l'agenda de demain plus en détail.
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0: C'est pas si facile, boulevard désert et Carbone sur Neptune FM.
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0: Exactement, l'émission Bonjour de ce vendredi 29 mai sous le soleil de l'Île-Dieu. Bonnes vacances à ceux et celles qui sont en vacances. Bon courage à ceux et celles qui bossent ou déjà en train de préparer les futures vacances d'été en ce 29 mai, journée internationale des casques bleus. Et demain, ce sera la journée mondiale de la sclérose en plaques. Nous fêtons aujourd'hui les Aymar, Bona, Géraldine, Maxima ou bien Ursule, les saints de demain, Ferdinand, Basile, Isidore et Jen. Le soleil, quant à lui, se couchera ce soir à 21h49 pour se lever demain matin à 6h19 pour se recoucher à 21h50 et nous gagnons 2 minutes de jour. Les horaires de marée, la basse mer ce matin à 10h19 ou bien ce soir à 22h39, la pleine mer cet après-midi pour aller se baigner 16h17 avec un coefficient de marée de 68 ou bien 4h38 demain matin avec un coefficient de marée de 70 pour la première fois de cette matinée. C'est la météo du sémaphore de Saint-Sauveur. Bonjour.
3: Bonjour à tous, ici le sémaphore de Saint-Sauveur pour la météo locale du vendredi 29 mai 2026. Actuellement au sémaphore, la météo est un vent du nord pour 6 nœuds, une mer belle avec une nébulosité à 4 huitièmes et une visibilité d'environ 15 km à la plus basse. Les prévisions pour la journée ne sont pas d'avis de grands frais en cours ni prévus. Un vent de Pamar à Noirmoutier nord à nord-est 3 à 4, revenant nord à nord-ouest 3 à 5 à la mi-journée, parfois 6 vers Pamar. Une mer belle à peu agitée, devenant localement peu agitée à agitée de Pamar à Belle-Île l'après-midi. Une houle s'amplifiant ouest 0,5 à 1 mètre l'après-midi. Un temps avec quelques passages nuageux et quelques éclaircies également. Et une bonne visibilité. La tendance pour la journée du samedi 30 mai, un vent secteur nord 3 à 4 revenant nord-ouest à la fin de matinée, puis fraîchissant 4 à 5 l'après-midi, localement 5 à 6 de Pamar à Belle-Île. Une mer belle à peu agitée, localement agitée au large de Pamar, puis devenant peu agitée à agitée partout l'après-midi. Une houle ouest 0,5 à 1 mètre, amplifiant 1 à 1,5 mètre l'après-midi, avec un temps ensoleillé et une bonne visibilité. Du sémaphore de Saint-Sauveur, fin de la diffusion de la météo locale, je vous souhaite à tous et à toutes un bon week-end et à lundi.
0: Le retour de la météo marine une nouvelle fois avant 11h30, les horaires de bateau de la compagnie Yeux Continent dans le sens Fromentine vers l'Île-Dieu ce soir 19h ou bien 20h demain, premier bateau. Dès 6h par l'insula Oya 3 ou bien 7h45 et de l'Île-Dieu vers Fromentine. Cet après-midi, 15h par l'insula Oya 3, 17h30, 18h30 demain dès 6h30 pour le premier bateau. La compagnie vendéenne maintenant dans le sens Fromentine vers l'Île-Dieu 14h15, 18h ou bien 20h30 ce soir. Demain, premier bateau dès 9h15 et de l'Île-Dieu vers Fromentine ce midi à 13h par la compagnie vendéenne. 16h30 ou bien 19h15, demain, premier bateau dès 8h. Des traversées également de l'Île-Dieu vers Saint-Gilles-Croix-de-Vie par la compagnie vendéenne. C'est aujourd'hui et demain à 17h15 et de Saint-Gilles-Croix-de-Vie vers l'Île-Dieu. Demain, dès 9h30, à suivre dans cette émission Bonjour, les anniversaires, les événements de ce 29 mai. Sans oublier à 10h30 les informations locales de ce jour et plus proche de nous, l'horoscope qui arrive juste après. Jack Johnson, Ups and Down en souvenir et vivre un peu, c'est Charlie sur Neptune FM. On est ensemble jusqu'à 11h30, l'émission Bonjour, bienvenue.

Jack Johnson sur Neptune FM, Upside Down en souvenir. L'horoscope de ce vendredi 29 mai, les béliers, vous aurez envie d'aller vite, mais prenez tout de même le temps d'écouter les autres, les taureaux. Le calme revient, vous retrouvez confiance et stabilité, surtout dans vos relations personnelles. Les gémeaux, votre esprit sera en ébullition, idées, messages, rencontres, tout s'accélère. Cancer, besoin de douceur. Aujourd'hui, accordez-vous une pause et privilégiez les ambiances rassurantes. Lion, pour la suite de cet horoscope, vous rayonnez. Au travail, comme dans votre vie sociale, votre charisme fera de l'effet. Les vierges, journée productive. Vous avancez efficacement sur des dossiers ou sur un projet laissé en attente. Les balances, l'équilibre vient peu à peu. Vous pourriez recevoir une invitation ou vivre un moment agréable entre amis. Scorpion, faites confiance à votre ressenti, surtout dans une décision importante. Sagittaire, envie d'évasion et de nouveautés suffiront pour vous redonner de l'énergie. Les Capricornes, vous gardez le contrôle, mais laissez un peu de place à l'imprévu. Une opportunité intéressante pourrait surgir rapidement. Les Verseaux, exprimez vos idées sans hésiter. Elles pourraient séduire bien plus que prévu. Les Poissons, journée idéale pour ralentir et écouter vos émotions. Un échange sincère vous fera beaucoup de bien. C'était l'horoscope de ce vendredi 29 mai au festival Viens dans mon île sur l'île Dieu. Le lundi 3 août, Roland Décembre, Skip the Use et Charlie Winston in your hands sur Neptune FM.

0: Winston sur Neptune FM, In Your Hands, pour arriver aux informations locales de ce jour, ainsi qu'aux promotions, suggestions de la poissonnerie Hennequin. Louis Montémon sur Neptune FM, pas la peine, Somber Potentiel et le groupe Vendéen Dynamic Shakers Cinéma, juste après la pause.
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Louis Montémont sur Neptune FM. Pas la peine, 10h30 tout juste, les informations locales de ce jour. Et on commence avec les promotions, suggestions de la Poue à Saint-Henri Quintaro à Port-Joinville et à Super U. 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Une offre d'emploi maintenant de la mairie de Île-Dieu qui recrute un ou une agent administratif au sein du secrétariat général, temps complet 36 heures par semaine. Le poste est à pourvoir au 1er juillet prochain. La collectivité accepte les candidats et candidates ayant un engagement en tant que pompier volontaire. Vous adressez votre CV et lettre de motivation avant le 20 juin prochain à la mairie de l'Île-Dieu, monsieur le maire, 11 quai de la mairie, 85 350, ou bien par courriel, c'est recrutement@ile-e.fr. Les renseignements complémentaires de ce poste et auprès des ressources humaines au 02 72 75 00 40 ou bien directement au relais emploi de l'Île-Dieu, c'est rue des Bossilles. Le programme du cinéma, il est pour ce 29 mai. Deux films à découvrir, Le Diable s'habille en Prada, le deuxième volet, et à 21h, L'objet du délit. Ce jour au cinéma, il est la maison départementale Vendée, maison Vendée Autonomie pour être précis, permanence sur l'Île-Dieu. Ce sera le mercredi 3 juin prochain. C'est pour notamment les dossiers MDPH, renseignements et prise de rendez-vous par téléphone au 0800 85 85 01. Portrait d'Ilé, c'est une exposition à découvrir, réalisée par Jeanlin Henry et le service patrimoine de la mairie de l'Île-Dieu. Cette exposition est à découvrir jusqu'au 6 juin prochain au pôle culturel du Petit Chiron. À travers cette exposition, découvrez le vécu de ces anciens témoins d'une histoire insulaire. Redécouvrez également les photos de Port-Joinville, des bateaux d'autrefois influencés par l'industrie de la pêche, et vous finirez par embarquer à bord du Joss et plonger dans la vie quotidienne de ces marins. Il y a aussi des objets à découvrir sur et durant cette exposition Portrait d'Ilet. On reste au pôle culturel du Petit Chiron à 18h jusqu'à 20h. Open Lab, venez découvrir ce lieu ou avancez sur vos projets dès demain de 10h15 à 10h45 et de 11h à 11h30. Bébé lecteur, lecture de livres en anglais et en français, et de 16h à 17h30, café IA. Temps de partage, d'échanges pour apprendre et pratiquer l'intelligence artificielle. C'est gratuit, en accès libre. Demain, au pôle culturel du Petit Chiron, on poursuit ces informations locales et on reste d'ailleurs au pôle du Petit Chiron avec une micro-conférence à la Microfolie. Le portrait au fil des siècles, c'est à découvrir aujourd'hui, vendredi 29 mai, c'est à 19h15 avec Pauline. Ça dure 45 minutes, pas de réservation nécessaire. Et pour avoir plus d'informations, vous pouvez contacter le 06 73 02 45 91 pour cette micro-conférence, le portrait au fil des siècles. Demain, à découvrir le salon du mieux vivre ensemble sur l'Île-Dieu, organisé par l'association La Faso. Conférences, ateliers bien-être, création, producteurs locaux et ilets. C'est à découvrir ce premier salon du mieux vivre ensemble demain, 30 mai, de 10h à 18h. Ça se passe au casino. Et en parlant de conférences, il y a pas mal de conférences. Erinos Dadidos, conférence sur le mieux vivre ensemble, c'est à 10h30. Caval Coaching avec Romane pour nous parler d'équithérapie, c'est à 11h. À 13h, Cécilia vous présentera ses ateliers d'initiation à l'automassage. Magali à la biodanza à découvrir, c'est de la danse. C'est à 15h. À 16h, Valérie et la peinture intuitive. Et à 17h, le retour d'Erinos pour une conférence sur le mieux vivre ensemble. C'est demain pour ce salon, cette première édition du salon du mieux vivre ensemble sur l'Île-Dieu.
Maintenant, atelier motricité libre avec Claire Pénard, psychomotricienne sur l'Île-Dieu. C'est les rendez-vous des parents proposés par le Point Information Famille de l'Île-Dieu. Moment d'échange, jeu d'observation autour du développement de l'enfant. C'est demain, samedi 30 mai, de 9h15 à 10h30 ou bien de 10h45 à 12h. Au Point Information Famille, c'est gratuit sur inscription directement au Point Information Famille au 02 28 12 91 24 ou bien par courriel pif@il-dieu.fr. Demain également, la fête de la laine sur l'île Dieu, c'est de 10h30 à 19h à la ferme d'Émilie, chemin de la Messe. Nombreuses animations à découvrir. 10h30, visite, découverte du troupeau, démonstration de tonte et présentation de la filière laine. De 12h à 14h, déjeuner à la bergerie sur réservation. 15h, nouvelle visite, troupeau, tonte et filière laine. De 16h à 18h, café, tricot et crochet, amenez vos ouvrages. Et à 18h, démonstration de feutrage de la laine, buvette et restauration sur place. Et à 19h, clôture avec apéro tapas suivi d'un concert. C'est Angel and the Comets, c'est un groupe, il est à découvrir pour cette fête de la laine. Demain, samedi 30 mai. Au mois de juin, le club des randonneurs Ilet vous donne rendez-vous le lundi 1er juin. Tour de l'île, départ dès 8h, parking des vieilles, parcours de 27 km. Emmenez vos pique-niques pour marcher avec le club des randonneurs Ilet et faire ce tour de l'île. Les mardis de l'archéologie, c'est par Annabelle Chauvito, archéologue du service patrimoine. C'est à 18h au pôle culturel du Petit Chiron, plus précisément à l'auditorium. C'est gratuit. Et pour ce mardi 2 juin, le mégalithe, sédentarisation et mégalithisme à découvrir avec Annabelle le mardi 2 juin. On poursuit ces informations locales avec un atelier nesting pour les parents et les professionnels. Découvrez les alternatives saines, simples afin de protéger la santé des plus fragiles. C'est avec Delphine Messmen de WECF France. Ce sera le jeudi 4 juin prochain de 20h30 à 22h30 au Point Information Famille. Les inscriptions, c'est par courriel pif@il-dieu.fr ou bien au 02 28 12 91 24 pour cet atelier Mesting. Le club de rugby de l'Île-Dieu, Yeux-Ovali, vous convie à son assemblée générale. Ce sera le vendredi 5 juin à 19h30 au stade Jean Tarouf. Un concert maintenant, Les Songes de Scrabby. C'est un trio polyphonique qui chantera le vendredi 5 juin à 20h30 en l'église Notre-Dame-du-Port sur l'Île-Dieu. Christian Sépulture, ténor occident, Laurent Gréau, basse lyrique, et Isabelle Borlioz, c'est une improviste joyeuse, c'est à découvrir ce concert Songe de Scrabouf, ce vendredi 5 juin à 20h30 en l'église Notre-Dame-du-Port sur l'Île-Dieu. Maintenant, une foire commerciale organisée par l'Union des commerçants et artisans de l'Île-Dieu. Cette foire commerciale aura lieu le samedi 6 juin prochain à Port-Joinville. De 9h à 19h, venez flâner, découvrir et soutenir les artisans et commerçants de l'Île-Dieu. Plus d'informations sur cette foire commerciale lundi dans Je vous dis pas, en compagnie de Lucia de l'Île-Dieu. Maintenant, l'ensemble scolaire Notre-Dame-du-Port et l'association des parents d'élèves organisent leur traditionnel rando lapin. Ce sera le dimanche 7 juin prochain. Parcours d'environ 5 km à faire en famille, en courant ou en marchant, mais soyez vigilants. Vous devrez compter tous les lapins croisés sur le chemin pour gagner des cadeaux. Les départs auront lieu entre 10h30 et 16h30 à la salle du presbytère à Saint-Sauveur. Participation 3 euros, goûter inclus pour les enfants, gratuit pour les moins de 5 ans. Sur place, bar, grillade, hot dog, bonbons, crêpes, etc. etc. Pêche à la ligne.
pour cette rando lapin. Paiement par carte bancaire possible. Privilégiez votre venue à pied ou en vélo. C'est ce qui finit les informations locales de ce jour à 10h39 et 30 secondes pour être précis. Super Natural, Super Use, c'est REM et juste avant Renault Mistral gagnant en souvenir.

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0: test REM sur Neptune FM pour arriver aux anniversaires de ce 29 mai, cœur de pirate, place de la République, juste après la pause.
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Béatrice Martin, c'est son nom. Cœur des pirates sur les petites FM, c'était Place de la République à 10h52, tout juste. Les anniversaires de ce 29 mai 1917, John Fitzgerald Kennedy, 35e président des États-Unis, de 1960 à sa mort, assassiné le 22 novembre 1963. 1945, naissait Catherine Lara, chanteuse, compositrice, auteure, arrangeuse et productrice française. 1949, Francis Rossi, fondateur, guitariste et chanteur anglais du groupe de rock Status Quo. 1953, dernier anniversaire de ce 29 mai, avec Danny Elfman, compositeur et chanteur américain. Il a composé la musique des séries, notamment Les Simpsons, Les Contes de la Crypte, Desperate Housewives ou bien Mercredi et plein d'autres films également. Status Quo sur Neptune FM, Whatever You Want. We'll be right back.

0: Catherine Lara, la roqueuse de diamants, en souvenir sur Neptune FM. N'importe quoi.
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0: Ouais, ça doit être le soleil qui me tape sur la tête actuellement.
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0: Ou cette veille de week-end, on ne sait pas, on espère que vous êtes en pleine forme, que vous avez bien dormi en cette nuit du jeudi au vendredi pour ce jour. Vendredi 29 mai, journée internationale des casques bleus. Demain, journée mondiale de la sclérose en plaques. Nous fêtons aujourd'hui les Aymar, les Bona, les Géraldine, les Maxima, les Ursule, les saints de demain, Ferdinand, Basile, Isidore ou bien Jen. Le soleil présent actuellement sur l'île Dieu se couchera ce soir à 21h49 pour se lever demain matin à 6h19 pour se recoucher à 21h50 et nous gagnons 2 minutes de jour. Les horaires de marée, la basse mer, c'était ce matin à 10h19 ou bien ce soir à 22h39. La pleine mer cet après-midi 16h17 avec un coefficient de marée de 68 ou bien 4h38 avec un coefficient de 70. Pour la deuxième fois de cette matinée, c'est la météo du sémaphore de Saint-Sauveur. Bonjour.
3: Bonjour à tous, ici le sémaphore de Saint-Sauveur pour la météo locale du vendredi 29 mai 2026. Actuellement au sémaphore, la météo est un vent du nord pour 6 nœuds, une mer belle avec une nébulosité à 4 huitièmes et une visibilité d'environ 15 km à la plus basse. Les prévisions pour la journée sont pas d'avis de grand frais en cours ni prévu. Un vent de Pamara Noirmoutier nord à nord-est 3 à 4, revenant nord à nord-ouest 3 à 5 à la mi-journée, parfois 6 vers Pamar. Une mer belle à peu agitée, devenant localement peu agitée à agitée de Pamar à Belle-Île l'après-midi. Une houle s'amplifiant ouest 0,5 à 1 mètre l'après-midi. Un temps avec quelques passages nuageux et quelques éclaircies également. Et une bonne visibilité. La tendance pour la journée du samedi 30 mai, un vent secteur nord 3 à 4 revenant nord-ouest à la fin de matinée, puis fraîchissant 4 à 5 l'après-midi, localement 5 à 6 de Pamar à Belle-Île. Une mer belle à peu agitée, localement agitée au large de Pamar, puis devenant peu agitée à agitée partout l'après-midi. Une houle ouest 0,5 à 1 mètre, amplifiant 1 à 1,5 mètre l'après-midi, avec un temps ensoleillé et une bonne visibilité. Du sémaphore de Saint-Sauveur, fin de la diffusion de la météo locale, je vous souhaite à tous et à toutes un bon week-end et à lundi.
0: Bon week-end également, toute l'équipe du sémaphore de Saint-Sauveur. On vous retrouve lundi pour un nouveau rendez-vous de l'émission Bonjour dès 10h. Ce sera en compagnie de Yves, à suivre avant 11h30 les horaires de bateau de la compagnie You Continent et de la compagnie Vendéenne, sans oublier les promotions suggestions de la poissonnerie N. Quintaro à Port-Jeanville et à Supéru, et les événements de ce 29 mai côté musique, Chaka Ponk et Lehman, tout de suite à découvrir sur Neptune FM, Si je pars.

0: Wydad sur Neptune FM en extrait surcoté les promotions suggestions de la poissonnerie Enquin Tarot à Port-Jeanville et à Super U. Aujourd'hui en suggestion des langoustines vivantes, des anchois frais, de la sardine, des moules et en promotion ce jour du dos de cabillaud ou bien des filets de julienne, les horaires de bateau de la compagnie Vendéenne dans le sens Fromentine vers l'Île-Dieu. Cet après-midi, 14h15, 18h ou bien 20h30 ce soir. Demain, premier bateau dès 9h15 et de l'Île-Dieu vers Fromentine ce midi, 13h. Cet après-midi, 16h30, ce soir, 19h15. Demain, premier bateau dès 8h, des traversées également de l'Île-Dieu vers Saint-Gilles-Prolvier par la compagnie Vendéenne. C'est aujourd'hui et demain à 17h15 et de Saint-Gilles-Prolvier vers l'Île-Dieu dès demain matin, 9h30. La compagnie Yeux Continent maintenant dans le sens Fromentine vers l'Île-Dieu ce soir, 19h ou bien 20h. Demain, les premiers bateaux dès 6h par l'insula Oya 3 ou bien 7h45 et de l'Île-Dieu vers Fromentine. Aujourd'hui, 15h par l'insula Oya 3, 17h30, 18h30. Demain, dès 6h30, les événements de ce 29 mai arrivent juste après Sab. Heureux, heureux, on est ensemble jusqu'à 11h30. L'émission Bonjour, pour l'heure, il est tout juste 11h15.
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0: c'était Sam sur Neptune FM. Les événements de ce 29 mai 1660, restauration de la monarchie en Angleterre, 1825, sacre de Charles X, roi de France depuis 1824, et le dernier événement de ce 29 mai en 1919, une éclipse solaire et l'occasion de confirmer la théorie de la relativité générale d'Albert Einstein par Arthur Eddington Benabar sur Neptune FM, le coup du lapin.
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Les histoires de vie de Benabar pour finir cette émission. Bonjour, c'était le coup du lapin à 11h42. L'agenda des sorties à faire sur l'Île-Dieu en compagnie de Philippe. Le retour d'infos nationales et internationales ce midi dès 12h avec RFI. On se retrouve à 12h15 et ce soir à 19h15 pour vous parler de la pièce de théâtre Léon le libraire marchand de rêves qui sera jouée prochainement sur l'Île-Dieu de et par Henri Marielle. 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Dès demain matin, l'émission Phil Jazz en compagnie de Phils. Et juste après, Windagali en compagnie de Pascal. 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C'est ce qui finit l'émission Bonjour de ce matin, à retrouver prochainement en interview dans Je vous dis pas, Alice Hivernojo Armure, pour se dire au revoir, bon week-end, bye bye.

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0: 29 mai, vos sorties à faire sur l'île-Dieu, dans l'agenda avec pour commencer une visite du patrimoine. Cet après-midi, c'est les mystères de la citadelle. Au départ du bois de Pierre-Levée, vous allez remonter le temps pour découvrir l'histoire et l'évolution du fort de la Pierre-Levée. Depuis ses douves et du haut de son bastion, vous allez plonger dans l'histoire surprenante de cette forteresse qui a servi tour à tour de caserne, de prison, de colonie de vacances également. C'est à 14h30 cet après-midi, réservation à l'office de tourisme. Une micro-conférence ce soir à l'auditorium du pôle culturel sur le portrait au fil des siècles. Venez découvrir son histoire de l'Antiquité à nos jours à travers 7 œuvres remarquables. C'est à 19h15, ça dure 45 minutes, c'est ouvert à tous. N'hésitez pas, pas de réservation nécessaire. Rendez-vous à l'auditorium, donc à 19h15. Toujours au pôle culturel, venez découvrir le Fab Lab de la médiathèque tous les vendredis de 18h à 20h. Pour les habitués, vous pouvez venir réaliser vos projets, avancer sur vos petites créations en cours. Et puis pour les autres, c'est l'occasion de découvrir cet espace avec une imprimante 3D, une découpeuse laser, une brodeuse numérique. Il y a plein de choses. Vous pourrez également découvrir le programme des activités et des ateliers du Fab Lab, puisqu'il y a plein de choses qui sont proposées toute l'année. Rendez-vous ce soir de 18h à 20h. Du cinéma juste à côté du pôle culturel, au ciné il est, avec deux films aujourd'hui. À 18h, Le Diable s'habille en Prada, près de 20 ans après le succès du premier film, Miranda reprend du service dans cette suite très attendue qui replonge dans l'univers impitoyable de la mode et de la presse de luxe. Entre rivalité, ambition et retrouvailles avec des personnages cultes, hein, puisque Meryl Streep, Anne Hathaway, Emily Blunt et bien d'autres ont repris leur rôle, le film joue comme ça sur la nostalgie tout en racontant une nouvelle bataille de pouvoir dans un monde en pleine évolution. De quoi retrouver l'esprit mordant et glamour qui avait fait le succès du premier volet. C'est à retrouver à 18h aujourd'hui. À 21h ensuite, ce sera L'Objet du délit, la dernière comédie dramatique d'Agnès Jaoui avec Daniel Auteuil qui incarne là un chef d'orchestre. Ça va parler musique. Il est en train de préparer l'opéra Les Noces de Figaro. Voilà, grosse production entachée malheureusement par un scandale d'agression sexuelle parmi les membres de l'équipe. Les conflits d'opinion et de générations vont donc éclater entre les chanteurs, les comédiens et les techniciens. Chacun prend position jusqu'à mettre en péril carrément la production du spectacle. C'est à découvrir ce soir à 21h. Demain, samedi, deux gros rendez-vous toute la journée. Demain au casino, ce sera le premier salon du mieux vivre ensemble. Il y aura plein de choses à découvrir, des conférences, des ateliers, des artisans du bien-être sur l'art de vivre d'hier, d'aujourd'hui et de demain. Il y aura une tombola sur place également. Et puis, il y a également la fête de la laine à la ferme d'Émilie, à l'occasion de la tonte annuelle. Eh bien, il y a toute une journée autour de la laine avec des démonstrations, apéro, tapas, il y a un concert, vous allez pouvoir vous initier au crochet et tout. C'est demain de 16h à 19h. Je vous en reparlerai dans l'agenda de demain plus en détail.
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2: Il est midi ici à Paris, 13h à Bucarest. Bonjour à tous.
0: Karine Bellicha.
2: À la une, c'est l'événement le plus grave depuis le début de l'invasion russe de l'Ukraine en 2022, dit Bucarest, après la chute d'un drone sur son territoire contre un bâtiment résidentiel. L'OTAN dénonce un acte irresponsable de Moscou. Des drones aussi utilisés au Liban par le Hezbollah, et l'armée israélienne n'était pas préparée pour y faire face, nous dira Frédéric Misselin de Jérusalem. Et puis sur le front d'Ebola, même si aucun traitement spécifique ni vaccin n'existe pour le moment pour ce variant Bundibugyo, des essais cliniques jugés prometteurs par l'OMS sont testés. Patient Ligodi nous en dira plus. Le Conseil suprême de défense s'est réuni autour du président roumain ce matin. Une réunion convoquée après la chute d'un drone dans ce pays membre de l'OTAN. Ce n'est pas une première, mais cette fois-ci, c'est un immeuble d'habitation qui a été touché, faisant 2 blessés dans la ville de Galatz, une ville de 250 000 habitants située à la frontière avec l'Ukraine. Lors d'une attaque de la Russie menée à l'ouest de l'Ukraine, l'appareil s'est détaché avant de foncer sur la ville roumaine, situé à une quinzaine de kilomètres de la frontière. À Bucarest, Guillaume Bernès.
3: Sur les réseaux sociaux, les images tournent en boucle. Un bruit de bourdon, puis cette explosion. L'engin, d'origine russe selon les autorités roumaines, a pénétré le territoire depuis l'Ukraine voisine avant d'exploser sur le toit d'un immeuble de Galatz. L'impact a provoqué un incendie dans un appartement. Ses 2 occupants ont subi des écorchures. Les 70 habitants de l'immeuble ont été évacués. Le ministre de la Défense roumaine tente déjà de calmer le jeu. Nous ne sommes pas confrontés à une attaque contre la Roumanie, mais aux conséquences d'un conflit à proximité de notre frontière, a déclaré un représentant. Reste qu'avec cette attaque, la Russie franchit une étape. C'est la première fois depuis le début de la guerre en Ukraine qu'un drone fait des blessés dans le pays membre de l'OTAN. Le président Nikou Jordan a convoqué un conseil de défense afin de prendre des mesures proportionnées à l'égard de la Russie. Fin de citation. Le mois dernier, un drone avait déjà endommagé un poteau électrique et l'annexe d'une maison, provoquant les premiers dégâts sur une habitation. La Roumanie a enregistré près d'une trentaine d'incursions de drones russes dans son espace aérien en 3 ans. Guillaume Bernès, Bucarest, RFI.
2: Et la Roumanie demande à ses partenaires de l'OTAN des mesures pour accélérer le transfert de capacités anti-drones vers la Roumanie. Pour faire face à ces incursions, 2 avions de chasse F-16 ont été dépêchés. Des drones aussi utilisés au Proche-Orient. Ces armes bon marché sont adoptées par le Hezbollah dans sa guerre contre Israël. À Jérusalem, les explications de Frédéric Misselin.
4: Des drones explosifs qui frappent des chars, des bulldozers, des soldats. L'armée israélienne n'était pas préparée à cette menace, considérée désormais comme prioritaire par l'état-major. Ces drones ne coûtent pas cher. Certains modèles sont guidés par fibre optique et cela les rend difficilement détectables. Michael est militaire. Ce réserviste témoigne de façon anonyme. Il explique, en restant délibérément flou, qu'il était déployé sur le front nord il y a 2 semaines et là-bas, les drones inquiètent.
5: Oui, c'est effectivement un grand danger, assez effrayant puisque l'armée n'a actuellement pas de réponse efficace et que des gens sont tués. La nuit dernière, une soldate a été tuée par un drone. Donc oui, ça fait peur. Mais c'est une question tactique et ponctuelle à laquelle l'armée doit répondre aujourd'hui. Plus généralement, cela nous dit que finalement, quand une armée se trouve sur le territoire d'un autre pays en permanence, elle devient une cible, elle devient vulnérable.
4: Pour l'instant, les Israéliens n'arrivent pas à stopper ces nouvelles techniques d'attaque du Hezbollah. En attendant, ils déploient des filets de mailles sur les véhicules et les postes militaires. Frédéric Misselin, Jérusalem, RFI.
2: Et le mouvement chiite continue ses attaques contre les soldats israéliens au Liban et contre le nord de l'État hébreu. Israël poursuit ses opérations militaires contre le Hezbollah, mais la violation permanente du cessez-le-feu n'empêche pas des représentants militaires libanais et israéliens de se retrouver aujourd'hui une nouvelle fois à Washington, une rencontre au Pentagone sur les questions sécuritaires avant une nouvelle session de pourparlers directs en début de semaine prochaine semaine, toujours dans la capitale américaine. Pendant ce temps-là, y a-t-il une percée dans les négociations de paix au Moyen-Orient ? À en croire les Américains, de grands progrès ont été effectués. Un accord cadre serait établi entre Téhéran et Washington et il doit désormais être validé par Donald Trump. Le texte prévoirait une extension du cessez-le-feu sur 2 mois, l'engagement de la République islamique de ne pas chercher à obtenir la bombe atomique en remettant à plus tard les négociations sur le nucléaire. Mais les Iraniens appuient sur la pédale de frein et affirment que le document n'est pas encore finalisé. Le chef de l'OMS est à Kinshasa depuis hier soir et il se veut rassurant malgré la propagation de la maladie en RDC. Reconnaissant que la situation est complexe, il affirme qu'Ebola peut être stoppé. Tedros Adhanom Ghebreyesus doit se rendre dans la province de l'Ituri aujourd'hui, épicentre de l'épidémie qui a déjà tué 246 personnes sur plus de 1000 cas suspects enregistrés. L'Organisation mondiale de la santé qui a publié hier ses premières recommandations sur les vaccins et les traitements expérimentaux contre Ebola. Patient Ligaudy, bonjour.
6: Bonjour Karine.
2: Aucun vaccin ni traitement n'est aujourd'hui homologué contre cette souche rare du virus, mais quelques candidats ont été jugés suffisamment prometteurs pour être évalués dans des essais cliniques.
6: Et oui, première priorité, soigner les malades. 3 candidats thérapeutiques ont été retenus jusqu'ici. Parmi ces 3 candidats, il y a 2 anticorps monoclonaux, c'est-à-dire ce qu'on peut considérer comme des super anticorps développés en laboratoire et injectés aux patients. Et il y a l'antiviral remdesivir. Une combinaison associant un anticorps monoclonal et les remdesivir doit également être évaluée. Et 2e priorité, protéger les personnes exposées au virus. Pour les contacts des cas confirmés ou probables, les experts recommandent d'évaluer obeldesivir. C'est un antiviral administré par voie orale. Ici, l'objectif est de déterminer si ce médicament peut empêcher le développement de la maladie après une exposition au virus.
2: Reste la question des vaccins, patients.
6: Et oui, Karine, le candidat jugé les plus prometteurs est le RVSV Budibungio. Selon les experts, il faudra encore 7 à 9 mois avant qu'il puisse être évalué dans un essai clinique. Et le 2e candidat vaccin est développé par l'Université d'Oxford. Il pourrait être disponible pour une évaluation dans un délai de 2 à 3 mois. Une absence remarquée dans ces recommandations, celle du candidat vaccin annoncé récemment par la Russie. Africa CDC a indiqué avoir été informé par le ministre russe de la Santé qu'un vaccin développé par l'Institut Gamaléa basé à Moscou pourrait offrir une protection contre les virus Budibugyo. Et Karine, des réunions sont donc prévues dans les prochains jours, justement avec l'Institut Gamaléa à ce propos.
2: Patient Ligaudy. Peter Madiar est à Bruxelles, bien déterminé à récupérer les milliards d'euros des fonds européens. Ils sont toujours gelés par ses partenaires de l'Union en raison de la politique illibérale eurosceptique de son prédécesseur Viktor Orban. Mais la Commission de Bruxelles tempère les ardeurs du nouveau dirigeant hongrois. Les négociations pour débloquer cet argent viennent à peine de commencer, prévient l'exécutif européen. Total tient son assemblée générale annuelle à Paris. Le géant pétrolier français présentera à ses actionnaires ses résultats, notamment ceux très bons depuis le début de la crise au Moyen-Orient. L'entreprise a ainsi généré près de 6 milliards de dollars de bénéfices au premier trimestre, mais Total reste sous le feu des critiques, notamment en France, où la société est accusée d'abuser de sa position et d'obtenir de fortes marges grâce à ses activités de trading, Aurélien Devernoy.
7: C'est la réponse systématique de Total aux critiques pointant du doigt le fait que l'entreprise paie très peu d'impôts sur les sociétés en France, voire même parfois pas du tout. Total contribue dans les pays où elle produit son pétrole et son gaz. Sauf qu'une part non négligeable de ses profits viennent de Suisse ou de Singapour, pas vraiment connus pour leurs champs pétroliers. Total y a installé des filiales spécialisées dans le trading, c'est-à-dire la spéculation sur les stocks d'hydrocarbures. En misant sur la crise dans le détroit d'Ormuz, TOTSA à Genève a ainsi encaissé 1 milliard de dollars de bénéfices. Oui, admet le patron de Total, Patrick Pouyanné, dans une interview au Figaro, mais dans le trading, on ne gagne pas à tous les coups et cela ne représente que 10% des résultats de l'entreprise, sans toutefois préciser leur part dans les bénéfices. Or, celle-ci oscillerait entre 40 et 80% ces dernières années, selon une enquête de l'Observatoire des multinationales, le tout avec un niveau d'imposition relativement faible, 14% à Singapour contre 25% en France. Tout bénéfice donc pour les actionnaires, beaucoup moins pour les finances publiques françaises.
2: Et puis la journée sera-t-elle aussi folle aujourd'hui qu'hier à Roland-Garros? Novak Djokovic rencontre cet après-midi le jeune Brésilien João Fonseca après l'élimination de Yannick Sinner hier, qui avait pourtant un boulevard devant lui avec le forfait.
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7: Vous avez compris, madame, que derrière cette question de l'habillement du libraire, je ne veux pas aborder la manière dont le libraire doit se vêtir pour accueillir sa clientèle. Oui, bien sûr. Non, ce que je souhaite développer dans ce chapitre, c'est le rapport précaire et difficile entre la vie privée et la vie publique du libraire.
8: Afin de préparer le spectacle Léon le libraire, marchand de rêve, l'auteur, comédien Henri Marielle est en résidence sur l'Île-Dieu.
9: Où emmènes-tu les spectateurs, spectatrices durant cette fausse conférence ?
7: Imaginer ou se souvenir du rapport qu'ils ont à un livre et de comment ils ont pu construire des moments de leur vie ou des émotions ou des passions qui contribuent encore à ce qu'ils sont aujourd'hui.
9: Le public est-il acteur durant la représentation ?
7: Alors oui, il est acteur, d'abord par le propos et ensuite par un stratagème qui fait que pour avoir de bonnes questions dans une conférence, il faut choisir spectateurs amis ou complices qui ont distribué les questions et qui seront les posées au moment choisi, selon un ordre convenu.
9: Tu es seul sur scène ?
7: Oui, c'est complètement seul. C'est ce qu'on appelle un seul en scène, qui se différencie des one-man shows parce que je ne suis pas là dans un travail d'animation, de faire rire le public. Il va rire, il va... Bon, ça c'est l'émotion, mais je suis plus un comédien de théâtre qui est seul sur une scène, mais qui est d'abord comédien et qui entretient un rapport théâtral et avec le public.
9: Est-ce que tu es costumé ?
7: Oui, et c'est important parce qu'il y a notamment un chapitre qui est « Comment le libraire doit s'habiller ?» Le costume, c'est un mélange de l'ancien et du moderne. C'est-à-dire qu'on est dans les deux où l'âge ou l'origine du personnage n'est pas complètement défini parce qu'il fait carrément référence aux colporteurs d'autrefois qui passaient dans les villages avec des livres, on appelait ça les couvertures bleues, et qui passaient dans les villages distribuer enfin des histoires ou distribuer des photos, des images, voilà. Donc c'est un mélange des deux. Alors je ne vais pas te décrire complètement le costume, mais c'est voilà, on a à la fois de la fantaisie dessus et puis le côté rigoureux parce que c'est quand même un libraire.
9: Les décors pour ce spectacle et cette pièce sont-ils importants ?
7: Non, ils ne sont pas fondamentalement importants. Il y a une malle, et on verra pourquoi et quel sens elle a à la fin du spectacle.
9: Alors, pourquoi?
7: Eh ben non. Parce que je sais que tu seras là le 13. Et donc, et puis peut-être pour Avignon, on va sans doute faire des petits îlots comme ça d'ouvrages qui seront disséminés sur la scène.
9: Léon, le libraire, s'adresse à un public à partir de quel âge?
7: Je crois qu'on a mis 14 ans, à peu près, donc c'est toujours la même chose, hein. C'est 14 ans, et puis c'est l'âge, ça permet de faire des choses systématiques, mais on peut être très très éveillé à 8 ans.
9: Ce spectacle, c'est aussi un livre?
7: Alors à l'origine, c'est même complètement un livre. C'est des histoires un peu, parce qu'on cumule une compagnie théâtrale avec une maison d'édition. On pensait bien qu'il ne resterait que la maison d'édition et les spectacles qui continuent à tourner et qui sont liés toujours à des livres. Et là, l'histoire est un peu plus particulière parce que c'est une commande d'une grande librairie à Nantes, la librairie Durance. Et puis ça, pour les 160 ans supposés de leur existence. Et puis ça a donné à la fois une journée extraordinaire avec des textes qui étaient déjà conçus. C'était en 2018, il y avait une place derrière la librairie où il y avait à la fois des télés parce que c'était France-Argentine qui se jouait à ce moment-là la Coupe du Monde. Et à la fois, il y avait tout un rapport d'auteurs qui était là. Moi, je présentais un peu les auteurs. Il y avait Léon qui n'était pas moi à ce moment-là, mais qui jouait aussi. Et ça donnait à la fois un mélange de livres et de vie et de football. Enfin, quelque chose de très populaire. Et ça a été assez fantastique. Et dès lors, après, ça a été comment on peut continuer à donner vie à ce texte. Parce que bon, je trouvais qu'il dépassait même simplement cette belle journée, même si elle l'alimentait. Et c'est peu à peu devenu l'idée d'un spectacle.
9: Ce livre, on y retrouve des illustrations et des textes et extraits du spectacle ou pas du tout? C'est deux choses complètement différentes.
7: Ben, avec le temps, c'est devenu deux choses différentes et complémentaires, comme dirait une des répliques du livre. D'abord, il y a dans le livre des belles illustrations de Benoît Springer, qui est un illustrateur de grand talent, qui travaille notamment avec les plus grands journaux français, qui a notamment aussi participé au procès de Charlie Hebdo en tant que dessinateur. Donc c'est quelqu'un avec qui j'ai travaillé déjà sur d'autres projets, mais bon, c'est toujours... Alors l'intérêt de Benoît, c'est que si le projet l'intéresse, il le fait. Sinon, bon voilà, au moins c'est clair avec lui. Et donc là, on a bien collaboré pour le livre. Et puis après, bon, je suis reparti du texte. Alors, à partir du moment où je reprends le texte qui est écrit, il faut que je le mette sur scène, ce qui n'est pas tout à fait la même chose que de se mettre dans un fauteuil et de lire un livre. Là, il faut qu'il y ait la sonorité. Enfin voilà, donc les phrases ne sonnent pas pareil si on les lit ou si on les dit. Donc il a fallu que je réécrive. Et puis après, il y a des choses qui, dans la lecture, sont évidentes, mais qui, sur scène, doivent être développées. Donc en fait, on se retrouve avec deux éléments. Un livre où on va avoir des choses qui ne seront pas dites sur scène, notamment des histoires. Et puis cette conférence qui reprend l'essentiel du livre, mais qui ne l'épuise pas. Le livre est disponible, d'ailleurs il accompagne, alors c'est un peu le système que l'on a là entre notre maison d'édition et les représentations, c'est que bon, comme on est dans un marché du livre qui est très très très circonscrit on va dire, bien nous on joue notre diffusion avec la représentation de spectacle, donc on est toujours dans ce même rapport là. On espère qu'à Avignon, parce que c'est ça Avignon, ça va être aussi présenter nos livres, puisqu'on est à la Maison de la Poésie d'Avignon, c'est pas un lieu neutre, et puis le spectacle.
9: Léon, le libraire marchand de rêves, c'est le spectacle, le livre par contre a un autre nom.
7: Oui, c'est d'où la complémentarité et d'où la différenciation. Le livre s'appelle « Traité à l'usage des vrais libraires », et puis le spectacle s'appelle « Léon, libraire, marchand de rêves. »
6: Et imaginez ce pauvre homme qui, toute la journée, traverse des histoires extraordinaires, des contrées inconnues, souvent grandioses, fréquente des personnages au destin fabuleux et, sans commune mesure avec sa propre et modeste existence, puis vient le soir. Il éteint les lumières, tire le rideau et... il se retrouve seul dans une rue faiblement éclairée, rendu soudain à lui-même.
8: Co-produit par la Fabrique du Livre, le Théâtre de l'Entracte et l'association Élèze Autour et en Toi, le spectacle Léon le Libraire Marchand de Rêves sera joué sur l'Île-Dieu le samedi 13 juin à 17h à l'auditorium du pôle culturel du Petit Chiron et du 4 au 25 juillet au Festival d'Avignon.
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1: La semaine se termine en ce vendredi 29 mai. Vos sorties à faire sur l'île-Dieu dans l'agenda avec pour commencer une visite du patrimoine. Cet après-midi, c'est les mystères de la citadelle. Au départ du bois de Pierre-Levée, vous allez remonter le temps pour découvrir l'histoire et l'évolution du fort de la Pierre-Levée. Depuis ses douves et du haut de son bastion, vous allez plonger dans l'histoire surprenante de cette forteresse qui a servi tour à tour de caserne, de prison, de colonie de vacances également. C'est à 14h30 cet après-midi, réservation à l'office de tourisme. Une micro-conférence ce soir à l'auditorium du pôle culturel sur le portrait au fil des siècles. Venez découvrir son histoire de l'Antiquité à nos jours à travers 7 œuvres remarquables. C'est à 19h15, ça dure 45 minutes, c'est ouvert à tous. N'hésitez pas, pas de réservation nécessaire. Rendez-vous à l'auditorium, donc à 19h15. Toujours au pôle culturel, venez découvrir le Fab Lab de la médiathèque tous les vendredis de 18h à 20h. Pour les habitués, vous pouvez venir réaliser vos projets, avancer sur vos petites créations en cours. Et puis pour les autres, c'est l'occasion de découvrir cet espace avec une imprimante 3D, une découpeuse laser, une brodeuse numérique. Il y a plein de choses. Vous pourrez également découvrir le programme des activités et des ateliers du Fab Lab puisqu'il y a plein de choses qui sont proposées toute l'année. Rendez-vous ce soir de 18h à 20h. Du cinéma juste à côté du pôle culturel, au ciné il est, avec deux films aujourd'hui. À 18h, Le Diable s'habille en Prada, près de 20 ans après le succès du premier film, Miranda reprend du service dans cette suite très attendue qui replonge dans l'univers impitoyable de la mode et de la presse de luxe. Entre rivalité, ambition et retrouvailles avec des personnages cultes, hein, puisque Meryl Streep, Anne Hathaway, Emily Blunt et bien d'autres ont repris leur rôle, le film joue comme ça sur la nostalgie tout en racontant une nouvelle bataille de pouvoir dans un monde en pleine évolution. De quoi retrouver l'esprit mordant et glamour qui avait fait le succès du premier volet. C'est à retrouver à 18h aujourd'hui. À 21h ensuite, ce sera L'Objet du délit, la dernière comédie dramatique d'Agnès Jaoui avec Daniel Auteuil qui incarne là un chef d'orchestre. Ça va parler musique. Il est en train de préparer l'opéra Les Noces de Figaro. Voilà, grosse production entachée malheureusement par un scandale d'agression sexuelle parmi les membres de l'équipe. Les conflits d'opinion et de génération vont donc éclater entre les chanteurs, les comédiens et les techniciens. Chacun prend position jusqu'à mettre en péril carrément la production du spectacle. C'est à découvrir ce soir à 21h. Demain, samedi, deux gros rendez-vous toute la journée. Demain au casino, ce sera le premier salon du mieux vivre ensemble. Il y aura plein de choses à découvrir, des conférences, des ateliers, des artisans du bien-être sur l'art de vivre d'hier, d'aujourd'hui et de demain. Il y aura une tombola sur place également. Et puis, il y a également la fête de la laine à la ferme d'Émilie, à l'occasion de la tonte annuelle. Eh bien, il y a toute une journée autour de la laine avec des démonstrations, apéro, tapas, il y a un concert, vous allez pouvoir vous initier au crochet et tout. C'est demain de 16h à 19h. Je vous en reparlerai dans l'agenda de demain plus en détail.
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1: 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Restez avec nous, on se retrouve dans quelques instants sur Neptune FM.
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0: Le tirage au sort sera effectué d'ici une bonne vingtaine de minutes. Il ne me reste plus qu'à vous souhaiter une excellente journée à l'écoute de Neptune FM et également un très bon week-end. On se donne évidemment rendez-vous la semaine prochaine, lundi à 14h. Salut.
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0: 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Il est 15h.
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2: À la une, Benjamin Netanyahou affirme que l'armée israélienne avance dans plusieurs secteurs du sud du Liban, alors que Beyrouth réclame la fin de l'opération militaire de l'État hébreu sur son territoire. La Roumanie demande une réponse ferme après la chute d'un drone russe sur un immeuble dans l'est du pays. Pour Bucarest, qui est membre de l'OTAN, Moscou est entièrement responsable et les premières réponses diplomatiques se font entendre. À la une également, la Hongrie va recevoir l'argent européen. Le nouveau Premier ministre du pays, Péter Madiar, a obtenu gain de cause à Bruxelles. Les fonds de l'UE pour le pays vont être débloqués. Et puis on parlera de serpents dans ce journal. Ils sont une menace pour les lézards de l'archipel des Baléares depuis qu'ils savent nager. L'armée israélienne a traversé le fleuve Litani dans le sud du Liban. C'est ce que déclare Benjamin Netanyahou. Une nouvelle preuve qu'Israël poursuit son offensive militaire dans le sud du Liban malgré un cessez-le-feu toujours en vigueur sur le papier. Les frappes de l'État hébreu seront un sujet pendant la réunion entre des militaires libanais et israéliens ce vendredi à Washington. Beyrouth va profiter de l'occasion pour réclamer la fin des attaques sur le sud du pays. Cette réunion a lieu en pleine négociation entre les États-Unis et l'Iran. Téhéran dit qu'un accord de paix dépend de la fin des demandes excessives de Washington. Et Donald Trump, le président américain, annonce qu'il va rendre une décision finale sur un possible accord pour sortir du conflit qui dure depuis 3 mois maintenant. En plus du cessez-le-feu au Liban sur le papier, il y a également une trêve à Gaza. Mais ces derniers jours, il y a eu plusieurs assassinats ciblés de responsables du Hamas et les frappes ont aussi tué des civils. Désormais, le Premier ministre israélien Benjamin Netanyahou ordonne à l'armée de contrôler encore plus de territoires dans l'enclave palestinienne. À Jérusalem, les explications de Frédéric Misselin.
4: Benjamin Netanyahou affiche publiquement des objectifs chiffrés en totale contradiction avec l'accord de cessez-le-feu. Il précise, je cite, « Nous contrôlons entièrement 60% de la bande de Gaza. Ma directive est d'arriver à 70%. » Lorsque le Hamas et Israël se sont mis d'accord sur une trêve en octobre 2025 sous pression des États-Unis, l'armée israélienne occupait militairement 53% de l'enclave palestinienne. Le reste du territoire était sous contrôle du mouvement islamiste armé. La délimitation entre les deux parties est formalisée par une ligne jaune. Cette ligne a depuis bougé vers l'ouest. Elle est devenue orange sur les cartes militaires. Les Israéliens occupent davantage de territoire et les Palestiniens survivent dans un espace qui se réduit de plus en plus. La phase 2 du plan de paix est toujours bloquée. Elle prévoit le désarmement du Hamas, le retrait progressif de l'armée israélienne de la bande de Gaza. Les déclarations de Benjamin Netanyahou ne vont pas du tout dans ce sens. Frédéric Misselin, Jérusalem, RFI.
2: Et à Paris, le ministre des Affaires étrangères, Jean-Noël Barrot, dit qu'il a saisi la justice française à propos des mauvais traitements infligés aux membres français de la flottille pour Gaza pendant leur détention provisoire en Israël. Il évoque des cas de violences sexuelles, de coups, mais aussi d'humiliations répétées subies par les membres de la flottille. La Roumanie réclame une réponse ferme après qu'un drone se soit écrasé sur un immeuble résidentiel de Galati, dans l'est du pays. Cela s'est passé pendant une attaque russe contre l'Ukraine voisine qui a fait 2 blessés légers. L'OTAN, dont la Roumanie est membre, et l'Union européenne condamnent cette intrusion, c'est-à-dire une entrée non autorisée sur un territoire. Mais elle montre les limites de la défense anti-drone de l'Europe, Julien Chavanne.
3: Les forces armées roumaines ont une fenêtre de tir de 4 minutes pour abattre le drone. Trop court et trop dangereux. Détruire l'engin au-dessus d'habitations risquait de faire encore plus de mal. La Roumanie n'a pas été visée directement par la Russie. C'est ce qu'annonçait ce matin le général Iorghe Maxim, le commandant adjoint du commandement des forces interarmées de la Roumanie.
5: Je tiens à affirmer très clairement ici que la situation est sous contrôle. Nous ne sommes pas confrontés à une attaque contre la Roumanie. Nous subissons les répercussions d'un conflit qui se déroule à proximité immédiate de notre frontière, avec malheureusement des conséquences directes pour la population de la région.
3: L'enquête est en cours, mais il pourrait bien s'agir d'un brouillage de ce drone russe par les forces ukrainiennes, sans volonté de viser la Roumanie. Les Russes, comme les Ukrainiens, utilisent des brouilleurs pour dérouter les drones ennemis. En réaction à cet incident, Bucarest a déclaré le consul russe persona non grata. Moscou, de son côté, rejette toute implication et annonce des représailles. Si l'Union européenne promet de nouvelles sanctions contre la Russie, ni l'OTAN ni les Européens ne semblent vouloir monter d'un cran militairement. Un plan anti-drone a bien été lancé, mais il ne sera pas effectif avant 2027. En attendant, le flanc est de l'Union européenne reste vulnérable aux drones.
2: Julien Chavan, l'Union européenne qui a débloqué de l'argent pour la Hongrie. Le Premier ministre hongrois, fraîchement élu, Péter Madiar, est à Bruxelles. Depuis jeudi, il est venu négocier la libération des fonds de l'Union européenne gelés sous le gouvernement de Viktor Orban et il a obtenu gain de cause. Plus de 16 milliards d'euros sont débloqués en échange de réformes pour lutter contre la corruption et en faveur de l'état de droit. Ces fonds européens, ce sont des sommes d'argent destinées à relancer l'économie hongroise qui en a bien besoin car elle stagne depuis 3 ans. Écoutez la présidente de la Commission européenne, Ursula von der Leyen.
6: In very short time, we already have concrete progress to share.
7: En si peu de temps, nous avons réussi à obtenir des progrès concrets. En quelques semaines, la Hongrie a fait avancer des réformes attendues depuis longtemps. Elles sont bénéfiques pour les Hongrois et pour l'Union européenne. Sous réserve que les réformes soient adoptées et que les investissements se fassent, je suis ravie de vous annoncer le déblocage de 10 milliards d'euros de fonds pour la Hongrie. 4 milliards 200 millions d'euros du fonds de cohésion sont aussi débloqués. De gros progrès ont été faits pour la protection des droits fondamentaux, surtout concernant l'autonomie du monde académique. 2 milliards 200 millions d'euros supplémentaires vont à la Hongrie.
2: La présidente de la Commission européenne, Ursula von der Leyen, et pour Péter Madiar, le Premier ministre hongrois, le déblocage de cet argent est une journée historique pour la Hongrie. Autre actualité tristement historique cette fois, c'est le record de chaleur qui frappe la France. Tout le territoire souffre de la hausse des températures depuis plusieurs jours et plus de la moitié du pays a enregistré au moins un record de chaleur depuis le début du mois. Ces températures de 10 à 15 degrés au-dessus des normales et largement inédites pour un mois de mai ont déjà provoqué plusieurs décès d'après les autorités. Cet épisode de canicule est provoqué par un dôme de chaleur. Il bloque l'air chaud et le maintient sur l'Europe de l'Ouest. L'Italie, le Royaume-Uni ou encore l'Espagne sont aussi touchés par des vagues de chaleur exceptionnelles. Et avec le réchauffement climatique, elles seront de plus en plus nombreuses à l'avenir. Et en Espagne, justement, on chasse les serpents sur l'archipel espagnol des Baléares, en Méditerranée. Une invasion de couleuvres menace des lézards. Ils sont endémiques, ce qui veut dire qu'on ne les trouve que sur ce territoire précis. Et ils sont même devenus le symbole des Baléares. Les chercheurs sont inquiets. Ils ont confirmé ce que des pêcheurs et des touristes affirmaient depuis quelques mois déjà. Les couleuvres se lancent à la conquête de nouveaux îlots et à la nage, Stéphanie Schuller.
8: Les couleuvres fer à cheval ne sont pas originaires des Baléares. Les premiers individus sont arrivés par accident, nichés entre les racines d'oliviers transportées à Ibiza. Depuis, elles se sont reproduites de façon exponentielle grâce à une ressource alimentaire abondante, les lézards des pitieuses. Sans ennemi naturel pendant des millénaires sur les Baléares, cette espèce a su développer une diversité de couleurs unique et est devenue l'icône de l'archipel. Seulement voilà, les couleuvres les avalent tous et à mesure que leur population grandit, celle des lézards disparaît. C'est alors que, poussées par la faim, les premières couleuvres se sont lancées dans l'eau. À la surprise des scientifiques, ces reptiles terrestres sont partis à la nage coloniser les îlots autour d'Ibiza en quête de nourriture. Désormais, il faut sauver les lézards des pitiuses de l'extinction. Ils jouent en effet un rôle clé dans la dispersion des graines des plantes et par conséquent dans la biodiversité insulaire. Les autorités locales ont déjà posé près de 20 000 pièges à serpents et de chaque îlot des Baléares, des spécimens de lézards sont envoyés aux zoos de Barcelone pour un programme de conservation.
2: Les explications de Stéphanie Schuller. C'est la fin de cette édition du journal En France est facile. Merci de nous avoir suivis. 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En attendant, vous avez rendez-vous dans quelques instants avec Annie Gasnier pour le Café des Sports.
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2: Bonjour à tous et bienvenue dans cette nouvelle chronique culture de la Pokitech. Aujourd'hui, je vais vous parler du tome 3 du manga C'est de l'amour, crois-moi, du titre original Hikaeme ni Ittemo, Kore wa Ai. Alors je rappelle que c'est un shoujo de genre comédie, romance, vie scolaire, qui a été écrit par Fujimomo, traduit par Kakizaki Misato et prépublié dans le dessert. La version japonaise est parue en 2021 aux éditions Kodansha avec 8 volumes, la série étant toujours en cours, et la version française est parue le 4 avril 2025 aux éditions Kana avec pour le moment 5 tomes de sortie. Vous pourrez retrouver C'est de l'amour, crois-moi, dans le commerce au prix de 7,30€. L'âge conseillé pour le lire est de 12 ans et plus, et il n'existe pas d'adaptation en animé. Ce volume 3 est sorti le 5 septembre 2025. Donc un petit résumé de la série pour ceux qui ne la connaîtraient pas. Lisa est une jeune fille indépendante et sérieuse. Un jour, alors qu'elle rentre chez elle, elle croise sur son chemin un Yankee qui est blessé. Lisa lui vient donc en aide. Ce Yankee nommé Zen pense que si elle l'a aidé, c'est que c'est le destin et il tombe donc amoureux d'elle. Lisa se retrouve prise au dépourvu et ne sait pas trop comment réagir. Zen est si différent d'elle. Donc pour parler maintenant du résumé de ce tome 3, ce que tu ne connais pas, on l'expérimentera ensemble Lisa. Peu à peu, la présence de Zen devient inestimable pour Lisa. Elle découvre un nouveau sentiment qu'elle ne connaissait pas à l'époque où elle avait décidé de vivre sans compter sur personne. Elle transmet avec sincérité ses doutes à Zen, qui lui répond « Je veux une relation dans laquelle on se montre tout ». Et ils finissent donc par sortir ensemble. Donc concernant maintenant mon avis, eh bien cette série est toujours aussi rafraîchissante. Alors oui, ça reste très classique, avec de la tranche de vie pleine de bonne volonté, sans grande surprise ni trop de rebondissements, mais j'aime vraiment beaucoup suivre l'évolution du personnage de Lisa, à mesure qu'elle côtoie Zen et découvre ce que c'est que de s'ouvrir aux autres. Sa maladresse et son côté tsundere sont vraiment craquants, surtout que l'humour de l'autrice est toujours bien présent, nous régalant par les mimiques de la jeune femme et le caractère un peu borné de Zen, qui déteste qu'on lui fasse remarquer qu'il est petit. Leur relation avance lentement, elle est pleine de sincérité et de douceur, et c'est également agréable de voir toute la bande de copains de Zen commencer à faire une petite place à Lisa parmi eux. Ce que j'ai le plus apprécié dans ce tome, c'est la présence plus prononcée du personnage de Fumiya, qu'on nous a présenté dans les deux premiers tomes comme étant l'antagoniste. Il a ici le droit à un développement plus que bienvenu, surtout qu'il apporte de belles surprises. Il ne faut pas se fier aux apparences. Quoi qu'il en soit, pour cette suite toute douce, j'accorde la note de 3,5 sur 5. Voilà, donc je rappelle que la série C'est de l'amour, crois-moi, par l'auteur Fujimomo, est à retrouver aux éditions Kana. C'est tout pour la chronique d'aujourd'hui, j'espère qu'elle vous aura plu. Je vous donne rendez-vous dès demain pour une nouvelle émission de la Pokitech. Sur ce, bye bye!
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3: Bonsoir, ou peut-être bonjour, tout dépend de l'endroit du monde où vous nous écoutez. En tout cas, ici à Paris, il est pile 19h.
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3: C'est la grande session d'information du soir avec des faits, des commentaires, des reportages et des analyses. Dans 10 minutes après le journal, ce sera pourquoi RFI dit ça avec des réponses à plusieurs questions. Comment RFI décode-t-elle la communication de Donald Trump? Les images sur les réseaux sociaux, quelle politique? Avec un retour sur les images utilisées pour illustrer un sujet sur les essais nucléaires français au Sahara. Dans une demi-heure, ce sera les dessous de l'infox. Température record, dizaines de morts, cette canicule porte la marque du changement climatique. Et dans ce contexte, les discours climato-sceptiques se renforcent sur les réseaux sociaux. Des scientifiques, des experts du climat sont même menacés. Pour indiquer quel phénomène, l'association française Quota Climat vient de lancer un système de détection et de réponse rapide à la désinformation. Plus d'un million et demi de musulmans ont bravé la chaleur cette semaine pour le pèlerinage de la Mecque. Sur les réseaux sociaux, le Hajj n'a pas échappé à la désinformation. La cellule InfoVérif de RFI a identifié une série de vidéos spectaculaires générées par intelligence artificielle. Afrisoir s'intéressera entre autres au patron de l'OMS, qui est en République démocratique du Congo, où les autorités sanitaires peinent à freiner la progression de l'épidémie d'Ebola. Et puis dans 2 heures sur RFI, le grand entretien du soir, je serai avec Sophie Nagiscard, responsable des activités culturelles du Mémorial de la Shoah, qui consacre une exposition à un événement peu connu, le génocide des Herero et des Nama en Namibie. RFI soir, 17h en temps universel, tout de suite l'essentiel de l'actualité avec un journal. C'est avec vous, Sophie Pouzrat, et une première depuis les accords d'Oslo signés en 93 entre Israéliens et Palestiniens.
4: Oui, Israël a saisi des terres palestiniennes dans la zone A de la Cisjordanie occupée pour y établir une base militaire. Le précédent inquiète sur place, alors que des velléités d'annexion sont fréquemment mises en avant par certains responsables israéliens, comme nous l'explique Amira Swilem depuis Ramallah.
5: Les propriétaires palestiniens l'ont appris par un simple message WhatsApp. L'autorité palestinienne les informe qu'ils vont être expropriés de façon imminente par Israël. En saisissant un peu moins d'un hectare pour des raisons dites militaires dans les abords immédiats de la ville de Jénine et en prévoyant d'y installer une base, les Israéliens créent un précédent selon le média en ligne israélo-palestinien, plus 972. La zone A, dont dépend Jénine, est selon les accords d'Oslo sous contrôle sécuritaire intégral des forces palestiniennes. Chez les habitants, déjà très éprouvés par un an et demi d'incursions militaires israéliennes dans le nord du territoire palestinien occupé, c'est l'incrédulité et l'inquiétude qui dominent. Près de 40 000 Palestiniens ont déjà été chassés de leur logement. Au même moment, les colonies israéliennes se multiplient dans la région. Bien que non annoncée officiellement, l'annexion de la Cisjordanie occupée par Israël semble de plus en plus prendre corps sur le terrain. Amira Swilem, Ramallah, RFI.
4: Israël qui poursuit son offensive militaire dans le sud du Liban. Benjamin Netanyahou annonce que l'armée a traversé le fleuve Litani, signe qu'elle étend son action dans la région. Malgré les appels de Beyrouth qui compte réclamer la fin des frappes israéliennes sur son sol lors d'une réunion entre des militaires libanais et israéliens ce vendredi à Washington. La Roumanie réclame une réponse ferme après qu'un drone se soit écrasé sur un immeuble résidentiel de Galati dans l'est du pays membre de l'OTAN. Cela s'est passé pendant une attaque russe contre l'Ukraine voisine qui a fait 2 blessés. C'est léger. Bucarest estime que Moscou est entièrement responsable et a déclaré persona non grata le consul général russe à Constanta. Mais Moscou a répondu dans la foulée en promettant des mesures de riposte imminentes. Et le président russe, Vladimir Poutine, rétorque que personne ne peut dire si le drone était russe. Bruxelles tente de freiner les importations chinoises. Ce vendredi, les commissaires européens se réunissaient pour trouver des solutions face à l'arrivée de plus en plus massive de produits manufacturés chinois sur le sol des 27 États membres, des produits jusqu'à 40% moins chers que les produits européens, voitures électriques, composants de machines ou encore dispositifs médicaux. L'augmentation de ces importations porte même un nom, Marius Roland.
0: China Shock 2.0. 2.0 parce que les 27 pays membres veulent éviter que ce qui était arrivé aux Américains ne se répète sur le sol européen. Dans les années 2000, le commerce entre Washington et Pékin a affaibli la région industrielle de la Rust Belt aux États-Unis et l'économie du pays. L'Europe veut donc endiguer les importations pour réduire la dépendance au marché chinois. Comment ? Pas avec des droits de douane façon Trump, selon un ancien fonctionnaire de Bruxelles cité par le journal The Guardian. Il ne faudrait pas endommager les relations avec la Chine. Non, l'Europe planche plutôt sur des quotas ou des taux préférentiels sur certains produits, des mesures rapides et précises pour cibler des secteurs. Les commissaires doivent aligner leur position sur ce sujet ce vendredi. L'Union européenne qui, cette semaine, serre la vis également auprès d'un pays candidat à l'intégration, la Serbie, récemment devenue un important client, notamment de missiles chinois. Pékin a également annoncé des investissements massifs dans l'IA, la robotique et les voitures électriques en Serbie, une situation qui alerte de plus en plus les commissaires européens.
4: Marius Roland et l'Europe rouvrent le robinet pour Budapest. Bruxelles a débloqué des fonds de relance européens pour la Hongrie avec la visite du nouveau Premier ministre du pays, Péter Madiar. Avec la fin de l'ère Orban, l'UE attend des réformes sur la corruption et l'état de droit et autres signes de changement. En Hongrie, la marche des fiertés de la communauté LGBT aura bien lieu cette année après son interdiction l'an dernier par le gouvernement Orban. Et la communauté LGBT qui voit un signe d'espoir en Pologne alors que le pays vient de faire passer la reconnaissance des mariages entre personnes de même sexe conclus à l'étranger, le Parlement a voté ce vendredi la création d'un statut de personne la plus proche, une sorte d'équivalent du Pax français qui permettrait une avancée des droits pour les couples de même sexe dont le mariage reste illégal en Pologne. Dans les couloirs du Parlement à Varsovie, Adrien Sarla a pu recueillir les réactions de députés à l'issue du vote.
6: Bénéficier de certains avantages du mariage sans pour autant avoir à passer devant l'autel. Telle est la promesse du statut de personne la plus proche adoptée par les députés polonais. Un statut qui représente un espoir pour les couples de même sexe car il est encore illégal pour eux de se marier en Pologne, explique Elżbieta Polak, députée de la majorité.
7: Cela leur apporte des droits concrets en termes de succession, de fiscalité, de logement, d'accès aux informations médicales de l'autre, à la comptabilité commune.
6: Mais le député Zbigniew Kuźmiuk, issu du Parti nationaliste et conservateur d'opposition, le PiS, juge cette loi contraire à l'article 18 de la Constitution polonaise. Le mariage y est défini comme l'union d'un homme et d'une femme.
8: Le jour où le Parlement comptera une majorité pour changer la Constitution et modifier cet article, alors pourquoi pas? Mais on ne peut pas accorder à ce genre de couple les privilèges financiers qui sont réservés aux familles qui élèvent des enfants.
6: En excluant l'adoption d'enfants et en remplaçant la cérémonie à l'état civil par une simple signature chez le notaire, le gouvernement a maintenant espoir d'éviter le veto du président conservateur Karol Nawrocki, qui devra contresigner la loi dans les prochaines semaines. Adrien Sarla, Varsovie. RFI.
4: Dans l'actualité également, une vague de chaleur inédite frappe la France. Tout le territoire souffre de la hausse des températures depuis plusieurs jours et plus de la moitié du pays a enregistré au moins un record de chaleur depuis le début du mois. Ces températures de 10 à 15 degrés au-dessus des normales et largement inédites pour un mois de mai ont déjà provoqué plusieurs décès d'après les autorités. L'Italie, le Royaume-Uni ou encore l'Espagne sont aussi touchés par des vagues de chaleur exceptionnelles et avec le réchauffement climatique causé par l'activité humaine, elles seront de plus en plus nombreuses et de plus en plus intenses à l'avenir. À la vague de chaleur qui n'épargne pas les courts de tennis de Roland-Garros, on retrouve Eric Mamrut qui tient bon malgré les températures. Eric, en ce moment, Novak Djokovic affronte João Fonseca et la rencontre, c'est un peu compliqué pour le Serbe.
9: Effectivement, mais il tient bon lui aussi, Novak Djokovic, qui a démarré cette partie tambour battant, partie qui l'oppose à un joueur qui pourrait être son fils, 20 ans de moins, João Fonseca, 19 ans, 39 pour l'homme aux 24 trophées du Grand Chelem et aux 3 Roland Garros, 6-4, 6-4 pour commencer pour l'ancien numéro 1 mondial. On a retrouvé le Djokosmic du passé, qui a un petit peu, eu un petit coup de chaud, un petit coup de moins bien physique. C'est vrai qu'il fait très très chaud encore aujourd'hui sur le court central et il s'est engouffré dans la brèche. João Fonseca, celui que l'on présente que le futur prodige du tennis mondial, celui qui va empêcher Sinner Alcaraz de rafler tous les tournois du Grand Chelem. On attend, il fait quelques pertes de temps en temps, mais toujours pas le petit cap franchi pour l'instant. Ce sera peut-être pour pour aujourd'hui. Et là, on a vu toute la palette de coups qu'il peut délivrer, des gros services, et surtout ce coup droit immense qu'il a retrouvé dans la troisième manche pour l'emporter 6-3. Il a fait le break d'entrée de quatrième, 2-0, mais Djokovic a retrouvé un petit peu de fraîcheur. Il sait que la partie ne doit pas aller au cinquième set, et il est repassé devant 3-2 pour Novak Djokovic, mais Jean Fonseca est au service.
4: Éric Mamrud qui suit Roland-Garros pour Radio France International. C'est la fin de cette édition, 19h presque.
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7: Vous avez compris, madame, que derrière cette question de l'habillement du libraire, je ne veux pas aborder la manière dont le libraire doit se vêtir pour accueillir sa clientèle. Oui, bien sûr. Non, ce que je souhaite développer dans ce chapitre, c'est le rapport précaire et difficile entre la vie privée et la vie publique du libraire.
8: Afin de préparer le spectacle Léon le libraire, marchand de rêve, l'auteur, comédien Henri Mariel est en résidence sur l'Île-Dieu. Où emmènes-tu les spectateurs, spectatrices durant cette fausse conférence ?
7: Imaginer ou se souvenir du rapport qu'ils ont à un livre et de comment ils ont pu construire des moments de leur vie ou des émotions ou des passions qui contribuent encore à ce qu'ils sont aujourd'hui.
8: Le public est-il acteur durant la représentation ?
7: Ah oui, il est acteur, d'abord par le propos et ensuite par un stratagème qui fait que pour avoir de bonnes questions dans une conférence, il faut choisir spectateurs amis ou complices qui ont distribué les questions et qui sauront les poser au moment choisi, selon un ordre convenu.
8: Tu es seul sur scène ?
7: Oui, c'est complètement seul. C'est ce qu'on appelle un seul en scène, qui se différencie des one-man shows parce que je ne suis pas là dans un travail d'animation, de faire rire le public. Il va rire, Bon, ça c'est de l'émotion, mais je suis plus un comédien de théâtre qui est seul sur une scène, mais qui est d'abord comédien et qui entretient un rapport théâtral et avec le public.
8: Est-ce que tu es costumé ?
7: Oui, et c'est important parce qu'il y a notamment un chapitre qui est « Comment le libraire doit s'habiller ?» Le costume, c'est un mélange de l'ancien et du moderne. C'est-à-dire qu'on est dans les deux où l'âge ou l'origine du personnage n'est pas complètement défini parce qu'il fait carrément référence aux colporteurs d'autrefois qui passaient dans les villages avec des livres, on appelait ça les couvertures bleues, et qui passaient dans les villages distribuer enfin des histoires ou distribuer des photos, des images, voilà. Donc c'est un mélange des deux. Alors je vais pas te décrire complètement le costume, mais c'est voilà, on a à la fois de la fantaisie dessus et puis le côté rigoureux parce que c'est quand même un libraire.
8: Les décors pour ce spectacle et cette pièce sont-ils importants ?
7: Non, ils ne sont pas fondamentalement importants. Il y a une malle, et on verra pourquoi, quel sens elle a à la fin du spectacle.
8: Alors, pourquoi ?
7: Eh ben non. Parce que je sais que tu seras là le 13. Et donc, et puis peut-être, pour Avignon, on va sans doute faire des petits îlots comme ça, d'ouvrages qui seront disséminés sur la scène.
8: Léon, le libraire, s'adresse à un public à partir de quel âge ?
7: Je crois qu'on a mis 14 ans, à peu près, donc c'est toujours la même chose, hein. c'est 14 ans, et puis l'âge, ça permet de faire des choses systématiques, mais on peut être très très éveillé à 8 ans.
8: Ce spectacle, c'est aussi un livre.
7: Alors à l'origine, c'est même complètement un livre. C'est des histoires un peu parce qu'on cumule une compagnie théâtrale avec une maison d'édition. On pensait bien qu'il ne resterait que la maison d'édition et les spectacles qui continuent à tourner et qui sont liés toujours à des livres. Et là, l'histoire est un peu plus particulière parce que c'est une commande d'une grande librairie à Nantes, la librairie Durance. Et puis ça, pour les 160 ans supposés de leur existence. Et puis ça a donné à la fois une journée extraordinaire avec des textes qui étaient déjà conçus. C'était en 2018, il y avait une place derrière la librairie où il y avait à la fois des télés parce que c'était France-Argentine qui se jouait à ce moment-là la Coupe du Monde. Et à la fois, il y avait tout un rapport d'auteurs qui était là. Moi, je présentais un peu les auteurs. Il y avait Léon qui n'était pas moi à ce moment-là, mais qui jouait aussi. Et ça donnait à la fois un mélange de livres et de vie et de football. Enfin, quelque chose de très populaire. Et ça a été assez fantastique. Et dès lors, après, ça a été comment on peut continuer à donner vie à ce texte. Parce que bon, je trouvais qu'il dépassait même simplement cette belle journée, même si elle l'alimentait. Et c'est peu à peu devenu l'idée d'un spectacle.
8: Ce livre, on y retrouve des illustrations et des textes et extraits du spectacle ou pas du tout ? C'est deux choses complètement différentes.
7: Bah, avec le temps, c'est devenu deux choses différentes et complémentaires, comme dirait une des répliques du livre. D'abord, il y a dans le livre des belles illustrations de Benoît Springer, qui est un illustrateur de grand talent, qui travaille notamment avec les plus grands journaux français, qui a notamment aussi participé au procès de Charlie Hebdo en tant que dessinateur. Donc c'est quelqu'un avec qui j'ai travaillé déjà sur d'autres projets, mais bon, c'est toujours... Alors l'intérêt de Benoît, c'est que si le projet l'intéresse, il le fait. Sinon, bon voilà, au moins c'est clair avec lui. Et donc là, on a bien collaboré pour le livre. Et puis après, bon, je suis reparti du texte. Alors, à partir du moment où je reprends le texte qui est écrit, il faut que je le mette sur scène, ce qui n'est pas tout à fait la même chose que de se mettre dans un fauteuil et de lire un livre. Là, il faut qu'il y ait la sonorité. Enfin voilà, donc les phrases ne sonnent pas pareil si on les lit ou si on les dit. Donc il a fallu que je réécrive. Et puis après, il y a des choses qui, dans la lecture, sont évidentes, mais qui, sur scène, doivent être développées. Donc en fait, on se retrouve avec deux éléments. Un livre où on va avoir des choses qui ne seront pas dites sur scène, notamment des histoires. Et puis cette conférence qui reprend l'essentiel du livre, mais qui ne l'épuise pas. Le livre est disponible, d'ailleurs il accompagne, alors c'est un peu le système que l'on a, là, entre notre maison d'édition et les représentations, c'est que, bon, comme on est dans un marché du livre qui est très très très circonscrit, on va dire, bien nous, on joue notre diffusion avec la représentation de spectacle. Donc on est toujours dans ce même rapport-là. On espère qu'à Avignon, parce que c'est ça, Avignon, ça va être aussi présenter nos livres, puisqu'on est à la Maison de la Poésie d'Avignon, c'est pas un lieu neutre, et puis le spectacle.
8: Léon, le libraire marchand de rêves, c'est le spectacle. Le livre, par contre, a un autre nom.
7: Oui, c'est d'où la complémentarité et d'où la différenciation. Le livre s'appelle « Traité à l'usage des vrais libraires ». Et puis le spectacle s'appelle « Léon, libraire, marchand de rêves ».
0: Et imaginez ce pauvre homme qui, toute la journée, traverse des histoires extraordinaires, des contrées inconnues, souvent grandioses, fréquente des personnages au destin fabuleux et, sans commune mesure avec sa propre et modeste existence, puis vient le soir. Il éteint les lumières, tire le rideau et il se retrouve seul dans une rue faiblement éclairée, rendu soudain à lui-même.
8: Co-produit par la Fabrique du Livre, le Théâtre de l'Entracte et l'association Ilaise Autour et en Toi, le spectacle Léon le Libraire, marchand de rêves, sera joué sur l'Île-Dieu le samedi 13 juin à 17h à l'auditorium du pôle culturel du Petit Chiron et du 4 au 25 juillet au Festival d'Avignon.
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0: 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Il est 20h.
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2: Et tout de suite, c'est le grand journal. C'est avec vous, Christophe Paget. Et à la une, l'Union européenne qui débloque plus de 16 milliards d'euros de fonds pour la Hongrie.
3: Oui, des fonds qui avaient été gelés du temps de Viktor Orban. Mais maintenant, c'est Péter Madiar qui est Premier ministre. Ces fonds vont être débloqués, mais sous condition. Péter Madiar doit réformer son pays, lutte contre la corruption et état de droit. L'Ax Pilota dès le début de ce journal. Première réunion à Washington entre des militaires libanais et israéliens. Objectif pour le Liban, l'arrêt des frappes d'Israël qui a étendu aujourd'hui sa zone de combat contre le Hezbollah.
2: Le dossier du 20h, il est consacré à un site internet de la Maison Blanche.
3: Oui, aliens.gov, un site qui reprend les codes des films et des séries sur les extraterrestres, mais qui est entièrement consacré au contrôle de l'immigration irrégulière dans le pays. Il joue sur la polysémie du terme alien, qui en américain veut dire extraterrestre et étranger. Sarah Krakowicz nous expliquera tout ça. Enfin, en France, le chanteur Patrick Bruel, visé par plusieurs plaintes pour viol et agression sexuelle, fait savoir qu'il ne participera pas au festival d'été. Pas de participation non plus au spectacle caritatif des Enfoirés. Par contre, les autres dates de sa tournée sont maintenues.
2: La Hongrie, tout d'abord. Viktor Orban a donc quitté le pouvoir. Du coup, l'Union européenne débloque plus de 16 milliards d'euros de fonds gelés.
3: Oui, et c'est allé très vite. Le nationaliste a perdu les législatives à la mi-avril. Nous sommes fin mai. Et la présidente de la Commission européenne, Ursula von der Leyen, annonce déjà que ces fonds vont être débloqués. Mais ce sera si le nouveau Premier ministre, Péter Madiar, réforme sur deux gros dossiers, la corruption et l'état de droit. On le rappelle, ces fonds avaient été bloqués par l'Europe suite à des procédures intentées contre certaines politiques de Viktor Orban, qui s'attaquait aux droits des personnes LGBT+, et des demandeurs d'asile. Et puis il y avait aussi des situations de conflit d'intérêts. À Bruxelles, Lax Milota.
4: Sourire aux lèvres, Péter Madiar, très satisfait de son entrevue avec la présidente de la Commission européenne. Le Premier ministre hongrois a réussi à convaincre Bruxelles et repart avec 16,4 milliards d'euros.
5: C'est un jour historique. Si à chaque fois que je viens, je repars avec autant d'argent, je reviendrai plus souvent.
4: Le déblocage de ces fonds européens gelés était vital pour l'économie hongroise. L'exécutif européen est satisfait des réformes engagées. Il souligne par exemple que la Hongrie va adhérer au parquet européen qui enquête notamment sur le détournement de fonds de l'UE. Ursula von der Leyen.
6: En très peu de temps, nous avons obtenu des progrès concrets à partager. En quelques semaines seulement, la Hongrie a fait avancer des réformes attendues depuis longtemps. Elles sont bénéfiques pour les Hongrois et pour l'Union européenne.
4: Lutte contre la corruption, contre les conflits d'intérêts, respect des droits des personnes LGBT, le dégel des avoirs est conditionné à la mise en œuvre effective des réformes. Certaines devront être effectuées avant le 31 août pour que la Hongrie puisse toucher une partie de l'argent à la fin de l'année. Lax Milota, Bruxelles, RFI.
2: Des militaires libanais et israéliens sont en ce moment même à Washington.
3: Oui, pour une première réunion pendant laquelle Beyrouth va en priorité réclamer l'arrêt des frappes d'Israël, qui sont toujours plus fortes sur le sud du pays, malgré le cessez-le-feu du 17 avril. Ce vendredi, le président libanais Joseph Aoun a d'ailleurs affirmé au chef de la diplomatie américaine Marco Rubio qu'une trêve était le passage obligé pour tout progrès dans les négociations, alors qu'Israël a étendu aujourd'hui sa zone de combat contre le Hezbollah. Claudia Bertram.
7: L'armée israélienne progresse en profondeur au Liban. Elle a traversé le fleuve Litani, situé à une trentaine de kilomètres de la frontière entre les deux pays. Annonce de Benjamin Netanyahou aujourd'hui en visite auprès de soldats dans le nord d'Israël. Une avancée significative alors que l'armée avait déjà instauré une zone tampon au sud Liban jusqu'au fleuve Litani depuis le cessez-le-feu. Et un message envoyé par le premier ministre israélien lui-même qui veut montrer sa détermination à poursuivre l'offensive contre le Hezbollah en s'enfonçant dans le pays. Ces derniers jours, Israël a étendu sa zone de combat dans le sud du territoire libanais. Une avancée des troupes au sol et une intensification des frappes aériennes. Nouvel ordre d'évacuation de l'armée israélienne ce vendredi et nouvel exode massif de la population libanaise. 7 localités sont concernées. L'aviation israélienne opère aussi à Beyrouth et dans la Beka. Selon le dernier bilan officiel, plus de 3300 personnes ont été tuées au Liban depuis le début de la guerre, début mars. Cette semaine, 15 enfants ont perdu la vie, selon l'UNICEF.
2: Claudia Bertram. Hier, c'est sur Gaza que le Premier ministre israélien s'était exprimé. Benjamin Netanyahou a ordonné d'ignorer le cessez-le-feu d'octobre dernier et de prendre le contrôle de 70% de la bande de Gaza. Depuis des mois, Israël poursuit ses bombardements et ses opérations et petit à petit avance. De 53% du territoire au moment de l'accord, elle a maintenant la main sur 60%. Elle annonce donc maintenant comme objectif 70%. Est-ce qu'au final, le gouvernement Netanyahou ne veut pas en fait contrôler toute la bande de Gaza? Anne Cantner a posé la question à Jean-Paul Chagnolo, président honoraire de l'Institut de recherche et d'études sur la Méditerranée et le Moyen-Orient.
8: C'est comme un système d'étouffement progressif. On est supposé être à 50 et là, l'objectif de Netanyahou, c'est d'avoir le contrôle de 70% de la bande de Gaza. Donc il faut rappeler tout de même qu'elle fait environ 360 km². Donc ça veut dire qu'il va rester, si cette offensive a lieu, je crains qu'elle ait lieu très prochainement, car ça sera une offensive militaire, évidemment, eh bien, ça veut dire qu'il y a un tiers de cette superficie qui serait réservée à 2 millions de gens qui sont dans le dénuement le plus total. Et donc, la question, c'est de savoir où veut en venir Israël. Et moi, mon hypothèse depuis le début, c'est qu'en fait, le gouvernement, ce gouvernement de droite et d'extrême droite, veut en fait faire en sorte que les Gazaouis épuisés partent, quoi. Je crois qu'il y a derrière cela un projet de nettoyage ethnique. Et d'ailleurs, à plusieurs reprises ces dernières semaines, ces derniers mois, a été annoncé comme tel.
2: Jean-Paul Chagnolo, il était l'invité d'Anne Cantner à la mi-journée sur RFI. Et ce soir, le Hamas qualifie l'avancée israélienne à Gaza de violation flagrante du cessez-le-feu.
9: En Roumanie à présent. En Roumanie, un drone s'écrase sur un immeuble. Deux personnes sont légèrement blessées et le pays accuse la Russie.
2: Oui, et la Roumanie appelle à une réponse ferme de la communauté internationale. Depuis le début de la guerre, des dizaines d'incursions de drones ont été détectées chez la Roumanie, voisin de l'Ukraine. Cet après-midi, un de ces drones a donc pénétré son espace aérien et s'est écrasé sur le toit d'une maison de la ville de Galati dans le sud, provoquant un incendie. Comme la Roumanie fait partie de l'OTAN, elle lui a demandé d'accélérer le transfert de capacités anti-drones sur son sol. Et cet après-midi, elle a déclaré persona non grata le consul général de Russie à Constanta et a annoncé la fermeture du consulat russe de cette ville qui borde la mer Noire. Moscou a réagi en promettant des mesures de riposte imminentes. Personne ne peut dire si l'appareil était russe, affirme le président Vladimir Poutine.
9: Et c'est dans ce contexte que Volodymyr Zelensky annonce que la Russie prévoit une offensive de grande envergure contre l'Ukraine.
2: Le président ukrainien qui dit s'appuyer sur les informations de ses services de renseignement. En début de semaine, la Russie avait appelé tous les ressortissants en fait étrangers à évacuer Kiev, la capitale, après déjà un week-end de bombardements intenses. L'Ukraine, qui est dans le collimateur du président nationaliste polonais Karol Nawrocki, il se dit indigné. Volodymyr Zelensky a en effet décidé de baptiser une unité militaire du nom d'une organisation nationaliste de la Seconde Guerre mondiale que Varsovie accuse d'avoir tué plus de 100 000 Polonais. Or, la Pologne, frontalière de la Russie et de l'Ukraine, est l'un des principaux soutiens de Kiev et son territoire est une voie incontournable pour acheminer l'aide occidentale vers Kiev. L'incident embarrasse visiblement le Premier ministre polonais Donald Tusk, qui a appelé les deux chefs d'État à l'apaisement, mais qui juge quand même inquiétante la décision de Volodymyr Zelensky.
9: RFI, il est midi 8 à Washington, aux États-Unis justement. Ce nouveau site internet lancé par la Maison-Blanche, son nom Alien.gov.
2: Oui, c'est un site qui reprend les codes des films, des séries, des sites internet sur les extraterrestres, mais son contenu est en fait entièrement consacré au contrôle de l'immigration irrégulière aux États-Unis. Sarah Krakowicz, du service international de RFI, est avec nous pour en parler. Bonsoir. Sur ce site, on lit que des aliens vivent aux États-Unis.
10: Oui, c'est la première chose qui interpelle sur la page d'accueil. On lit la phrase « They walk among us », traduction « Ils vivent parmi nous ». Mais ce n'est pas seulement une reprise de la rhétorique associée aux théories sur les extraterrestres et autres petits hommes verts venus de planètes lointaines. Aux États-Unis, « alien » est un mot utilisé dans l'administration pour mentionner quelqu'un d'étranger. Sur la vidéo de lancement du site web posté par la Maison-Blanche, là aussi une soucoupe volante aspire un individu pour le placer de l'autre côté de ce qui ressemble à une frontière. Romuald Sioura est chercheur associé à l'Institut de Relations Internationales et Stratégiques.
11: L'administration déshumanise avec ce clip l'étranger, le migrant, en le qualifiant d'extraterrestre. Trump essaye de redynamiser sa base et de revenir vers le cœur même de ses promesses, c'est-à-dire la lutte contre l'immigration, ce qui aujourd'hui est en train de mettre en avant chaque jour qui passe à la télévision à travers des spots publicitaires qui vantent la politique anti-immigration illégale du président. Donc ne cherchons rien d'autre avec la mise en place de ce site qu'un coup de propagande d'où auto-congratulation de Trump dans sa lutte contre l'immigration illégale.
3: Alors justement, sur ce site, Sarah, on retrouve des données sur les arrestations en direct, des données qui étaient déjà visibles sur le site de l'ICE, la police américaine de l'immigration.
10: Oui, une carte mise à jour en direct de toutes les arrestations d'étrangers en situation irrégulière. Malgré un phrasé qui imite le langage des aliens et des couleurs aux ambiances intergalactiques façon jeu vidéo, ce site internet sert la campagne anti-immigrés de Donald Trump. C'est l'ICE qui fournit ces données détaillées sur les arrestations par ville et par commune. Sur le site, elles s'appellent les rencontres avec des aliens.
3: Et le site propose aussi aux internautes de signaler des informations à l'ICE sur des personnes supposément en situation irrégulière.
10: Oui, via le formulaire, la Maison-Blanche appelle ces signalements des aliens suspects, un moyen de faire participer pleinement les Américains, selon Frédéric Sandretto, enseignante en civilisation américaine à Sciences Po Paris.
12: C'est un acte performatif, c'est-à-dire je dis quelque chose et j'agis. Tout de suite, il y aura un impact. Les personnes qui soutiennent son programme se disent « c'est super, j'ai arrêté 3 migrants, là c'est participer à ça, vous voyez ?» Mais on le fait de manière finalement non agressive. En fait, c'est une délation numérique. C'est ça qui est fou, parce qu'avec les moyens actuels de l'IA, du numérique, ça peut aller très vite. C'est ça qui fait peur. Et puis, on crée la haine. C'est une incitation à la haine. C'est ça qui est grave aussi.
10: Donald Trump avait déjà plusieurs fois joué sur ces termes et mentionné le danger que représentent, selon lui, les aliens pour tous les Américains et pour l'avenir de son pays. Depuis son retour au pouvoir en janvier 2025, le président américain et son administration ont considérablement renforcé les moyens alloués aux opérations d'expulsion d'étrangers.
3: Merci Sarah Krakovic.
9: Au Kenya, la justice interdit au gouvernement d'installer un centre de quarantaine américain dans le pays.
3: Oui, un camp réservé aux ressortissants américains susceptibles d'avoir été exposés au virus Ebola, interdiction temporaire. Ce projet de camp avait été révélé mercredi par le Wall Street Journal et il avait suscité une forte opposition dans le pays. Le patron de l'OMS est lui en RDC où les autorités sanitaires tentent de freiner la progression du virus. Les RDC où une guérison, la première depuis le début de la crise, a été confirmée. Un homme qui était dans un centre de soins du pays a pu être renvoyé chez lui après 2 tests négatifs. En RDC, 246 décès sur plus de 1000 cas suspects ont été enregistrés. 9 cas confirmés, dont un décédé chez le voisin ougandais, en comptant les 2 nouveaux cas d'infection au virus détectés ce vendredi.
9: Et il en sera question dans Afrique Soir dans un quart d'heure maintenant. L'actualité en France, tout d'abord l'économie qui n'est pas en forme.
3: Oui, effectivement, l'économie française est en difficulté. L'INSEE, l'Institut des statistiques économiques, révèle qu'au premier trimestre 2026, le PIB et la consommation des Français ont reculé alors que l'inflation grimpe. De quoi faire planer la crainte de la récession, un terme que refuse le gouvernement français. Marius Roland.
13: Ne pas céder à l'alarmisme. Voilà le mot d'ordre donné par Roland Lescure. Le ministre de l'économie et des finances se veut rassurant. L'inflation est limitée par rapport à nos voisins européens, lance-t-il depuis Bercy. Pas de quoi se féliciter non plus. Elle a tout de même augmenté de 2,4% en un an. Le PIB, lui, a reculé au premier trimestre de 0,1% par rapport à fin 2025. L'INSEE a identifié les raisons. Le ralentissement de la demande intérieure, plus important tant que prévu, les investissements diminués ou encore la contribution négative du commerce extérieur. La baisse des exportations d'avions par Airbus y est pour quelque chose. Cette croissance en difficulté compromet les prévisions du gouvernement pour cette année. Il avait pour objectif une hausse de 0,9% du PIB et la réduction du déficit en 2026, sans compter l'issue et l'ampleur du conflit au Proche-Orient qui pourrait encore altérer l'économie française.
3: Marius Roland, en France, il fait toujours chaud, mais ça se calme un peu. La vigilance orange canicule ne concernera demain plus que 10 départements contre 11 aujourd'hui. Et toute la France devrait être au vert dimanche, selon Météo France. Paris a quand même connu son pic de chaleur aujourd'hui avec 35 degrés, comme plus au nord Lille, 33 degrés. Lors de cet épisode précoce de chaleur, plus de la moitié du pays a enregistré au moins un record de chaleur, toujours selon Météo France.
9: Autre chose, Patrick Bruel ne sera pas en janvier prochain du prochain spectacle des Enfoirés, qui est ce spectacle caritatif.
3: Effectivement, Patrick Bruel, 67 ans, est visé par 4 plaintes pour viol en France et une enquête judiciaire pour agression sexuelle en Belgique. Et il a lui-même annoncé son retrait à l'association. Sophie Torlotin.
14: Patrick Bruel fait partie de la troupe des Enfoirés depuis plus de 30 ans. C'est même depuis 1993 le chanteur le plus invité des spectacles dont les recettes permettent de financer les Restos du Cœur. Retransmis sur TF1 chaque année, le show attire entre 6 et 8 millions de téléspectateurs. L'enjeu d'image et de recettes publicitaires a donc primé sur le principe de présomption d'innocence avancé par le chanteur qui nie les accusations de viol et d'agression sexuelle. D'après Le Parisien, la radio RFM et l'animateur Nagui, pour son émission N'oubliez pas les paroles, ont annoncé retirer ces chansons de leur catalogue respectif en attendant que la justice se prononce.
15: Et puis on apprend ce soir que Patrick Bruel annule tous ses concerts prévus dans les festivals entre les mois de juin et septembre pour, indique sa société de production, ne pas troubler la sérénité de ces manifestations. Par contre, les dates de tournée hors festival du chanteur sont maintenues. Enfin, toujours en France, Sébastien Lecornu a recadré aujourd'hui les membres de son gouvernement lors du premier comité interministériel consacré à la lutte contre les narcotrafiquants. Selon le Premier ministre, le compte n'y est pas, les propositions sont techniques.
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